vous raconte quelque chose sur mon couple que moi-même j'ai mis beaucoup de temps à m'avouer. Mais je pense que ça pourrait être libérateur.

et je sais pas trop comment t'aborder, mais j'avoue que ça me fait un truc. Depuis tout à l'heure, je te regarde parler, alors je sais c'est un peu brut, mais j'ai envie de tout envoyer valser et qu'on parte loin, très loin. Je crois que j'ai même envie de t'embrasser et de recommencer demain après-demain. J'allais pas bien. Putain.

0: Nathalie Servet avec vous pour ces informations. Bonjour à toutes et à tous. Levez le pied si vous prenez la route ce matin. La police fédérale et près d'une centaine de zones de police locales mènent des contrôles de vitesse renforcés durant 24 heures jusqu'à demain 6 heures. Donc, des radars fixes automatiques et des radars mobiles seront déployés sur l'ensemble du territoire. Il s'agit de la 25e édition du Marathon contre la vitesse, une opération belge qui s'inscrit dans une campagne européenne. Comme chaque année, des commémorations ont lieu aujourd'hui à Marcinelle, dans l'entité de Charleroi. Ces commémorations revêtent un caractère particulier cette année. Cela fait exactement 70 ans que 262 mineurs ont perdu la vie dans l'incendie du charbonnage du bois du Casier. Un incendie survenu à 975 mètres sous terre le 8 août 1956. Cette catastrophe reste à ce jour la plus dramatique catastrophe industrielle qu'a connue notre pays. À 8h10 ce matin, une cloche retentira et les noms des 262 victimes seront prononcés. Plusieurs dizaines de détenus de la prison de Saint-Hubert ont été évacués hier en fin de journée en raison d'un incendie survenu dans la toiture du bâtiment. Une trentaine d'entre eux ont été relogés dans une salle polyvalente de l'établissement. Une présence policière pour éviter tout incident a été assurée cette nuit. Incendie également hier soir dans la forêt de Bonsecours, dans l'entité de Perouet, c'est dans le Hainaut, à la frontière franco-belge. Près de 4 à 5 hectares ont été brûlés. Le feu qui a démarré côté français a été maîtrisé par les pompiers. La circulation locale entre la France et la Belgique doit reprendre ce matin. Ces vives tensions diplomatiques entre l'Italie et l'Espagne après l'invasion massive de jeunes Marocains dans l'enclave espagnole de Ceuta la semaine dernière. Alors que l'Italie a annoncé hier prolonger ses contrôles aux frontières pour toute personne venant d'Espagne jusqu'au 15 août, l'Espagne hier soir a fait savoir qu'elle appliquera les mêmes contrôles pour tous les voyageurs, cette fois en provenance d'Italie. En football, le club de Bruges ouvrait hier soir la nouvelle saison de Pro League, le championnat belge de football, un championnat linéaire sans play-off, une première depuis 2009. Les Brugeois se sont facilement débarrassés des promus de Courtrai, victoire 3-0. Aujourd'hui, c'est au tour du Standard et de l'Union Saint-Gilloise d'entamer leur saison. Fin de ces infos, très bon réveil.
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0: Bah ça y est, c'est le week-end, hein. Samedi matin aujourd'hui, soyez les bienvenus sur Typique. Nous sommes le 8 août, salut Vanessa.
1: Salut Mario, bonjour tout le monde, bienvenue, c'est le réveil de Typique Week-end.
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0: Ça c'est ce qui vous attend dans un instant sur Typique. Ariana Grande, Thank You Next.
1: Another aussi dans la suite. On écoutera A Talk To You.
0: Avant ça, Typique. On a quand même envie de savoir comment s'habiller aujourd'hui.
1: Bah, il fera plutôt pas mal, hein. Il faut pas s'habiller trop chaudement. Alors en matinée, c'est vrai que les minima sont un petit peu frais, mais vers midi déjà, il fera plus chaud pour tout le monde. On attend 25 degrés en Ardennes, 26 degrés en bord de mer, 28 degrés dans le centre du pays, donc ce sera plutôt pas mal. Et puis le tout avec un ciel entre nuages et soleil. C'est un mélange entre nuages et soleil, c'est
0: oui.
1: Nuages.
0: Oui.
1: Nuages. Donc voilà, vous allez pouvoir profiter de votre samedi.
0: Short, t-shirt, ça va?
1: Oui. Oui, c'est plutôt pas mal, c'est pas mal.
0: Parfait, ouais, ouais. Je vais enfiler ça, on revient, d'accord?
1: Ah, parce que t'étais tout nu là.
0: Oui,
1: d'accord,
0: bah oui,
1: c'est super.
0: J'attendais de savoir.
1: Allez. Qu'est-ce qu'il raconte?
0: Olivia Rodrigo, c'est pour démarrer 7h sur Typique, bienvenue.

0: Bon début de journée, 7h07. On espère que le week-end démarre bien pour vous.
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0: Bonjour, comment ça va ce matin?
2: Eh ben ça va, comme un lundi matin qui...
0: J'allais dire, ça va pas trop du coup.
2: On recommence. Ça va comme un samedi matin qu'on démarre tous ensemble. Oh là là là là, en plus je me suis réveillée, je me suis dit, oh je suis en forme, j'ai été dormir pas trop tard et tout. Ouais, c'est ça. J'ai pas les idées en place, mais c'est pas grave, il n'est que 7h finalement. Et on est très contents de démarrer ce lundi, samedi, on sait pas trop, ensemble voilà. Finalement.
0: Peu importe, le but c'est de démarrer la journée avec vous. Vous qui êtes déjà bien présents sur le WhatsApp, 0471 200 300, je vous donne le numéro. Bah, c'est le moment finalement de nous raconter pourquoi vous êtes debout si tôt. C'est quoi le programme de la journée?
2: Ouais, vous nous dites ça sur le WhatsApp, c'est totalement gratuit parce que c'est vrai qu'un samedi on pourrait faire la grasse mat.
0: Oui.
2: Mais si vous ne l'avez pas faite, peut-être que vous bossez, peut-être que bah voilà, vous êtes des leftos, peut-être que vous avez plein de trucs de prévu, ou peut-être que vous allez en vacances, direction l'aéroport, ou alors sur le trajet en voiture, direction la gare. Peut-être vous nous dites tout ça sur le WhatsApp, c'est gratuit.
0: 0471 200 300. C'est vrai qu'elles ne sont pas encore terminées, hein, les vacances. On est à peine au début du mois d'août. Hein.
2: Ah oui, là, vous pouvez encore partir largement.
0: Allez, courage aux bosseurs ce matin. On se fait plaisir en musique. Mia et puis une odeur. C'est ce qui arrive. Voici Talk to You.

0: Est-ce que vous êtes en route vers le boulot ce matin, 7h15?
1: Ah, c'est possible, vous êtes peut-être en train d'ouvrir les yeux juste, ou peut-être que vous êtes déjà à l'étape du petit-déj. Qu'est-ce que vous déjeunez ce matin?
0: 0471 200 300, donnez-nous envie là sur le WhatsApp de Titic.
1: Surtout que je suis frustrée, j'ai oublié le petit-déj à la maison. J'avais un petit-déj pour toi aussi, je suis dégoûtée quoi.
0: Comme par hasard.
1: Et le pire là-dedans, je vais vous dire, il y a des biscuits que Mario m'a fait goûter, enfin des biscuits, c'est un petit truc de petit-déj que Mario m'a fait goûter il y a quelques temps, que j'adore. Et du coup, je me suis dit l'autre jour au magasin, je vais en prendre et je l'amènerai samedi, ce sera notre petit-déj à tous les deux. Il a fait la même chose de son côté et ce matin, on a tous les deux oublié le petit-déj à la maison. Heureusement qu'on l'a pas tous les deux amené par contre, parce qu'on aurait eu un festin ici.
0: 0471 200 300. Chez vous, c'est quoi? Je sais pas, bon, on démarre la journée par croissant, pain au chocolat. Pas du tout, parce qu'on doit aller bosser, on n'a pas le temps. Ou tout autre chose, évidemment, racontez-nous.
1: 0471 200 300, c'est gratuit. Et en attendant, on vous passe Harry Styles avec Aperture. Et puis Maggie aussi, c'est du belge.
0: Ouais, elle est avec Thomas Hamilton sur ce morceau. On va écouter à la casse dans un instant sur Typique. Bon week-end!
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0: 7h22, bonjour, bienvenue, c'est à l'écoute de Typique que vous démarrez cette journée, vous avez bien fait de vous brancher.
1: On est ensemble, évidemment jusqu'à 11h tout à l'heure, on a le temps de se réveiller, on a le temps de se faire plaisir aussi avec vos messages qui arrivent sur le WhatsApp de Typique 0471 200 300. On vous demandait, on posait la question de savoir ce matin, c'était quoi le programme finalement de la journée, comment est-ce qu'on démarre ce week-end, qu'est-ce que vous faites en ce samedi?
0: Oui, pour Marco, c'est direction la salle de sport, un peu comme tous les jours j'ai l'impression. Marco qui est un fidèle auditeur de Typique et il va tout le temps à la salle.
1: Inépuisable le Marco.
0: Incroyable, mais après Marco qui se moque un peu de moi, pareil pour Maxime, parce que tout à l'heure je vous disais, Mario me dit ça va, bien réveillé, oui, bon lundi tout le monde, bien réveillé. Donc Maxime et Marco en profitent pour se moquer de moi, c'est pas très sympa ça.
1: Salut à Dominique aussi qui est branché déjà très tôt ce matin sur Typique, hein. Salut à Phil aussi qui est en route pour retrouver ses racines.
0: Ouais, on a un message aussi pour retrouver ses racines.
1: Bah écoute, soit il fait du jardinage, soit il part à la rencontre de sa famille, je ne sais pas.
0: Ok, je vais bugger. On a un message de Gary aussi, en camion avec mon fiston Robin. Coucou Robin, coucou Gary. Après 6 jours de repos, vous allez pouvoir profiter un petit peu de ces congés.
1: 0471 200 300, vous continuez évidemment avec tous vos messages. Jamiroquai et Teddy Swims.
0: Ouais, là tout de suite, c'est les Chainsmokers qu'on retrouve avec ces chansons qui va faire plaisir à tout le monde. Je pense c'est Roses qu'on écoute sur Typique.

0: 7h33, sort épique, un petit Jamiroquai comme ça pour ouvrir les yeux, ça fait du bien.
1: Oui, c'est plutôt pas mal, on aura plein de chouettes choses dans la suite. Je vais arriver Oliver Tree aussi, Robin Schulz.
0: Ça va être très très bien. Bonjour, merci d'avoir choisi Typique ce matin pour ouvrir les yeux peut-être. On est samedi, on est ravis d'être avec vous, de vous réveiller, de vous mener vers le boulot peut-être, ou simplement démarrer le week-end.
1: Ouais, vous êtes nombreux à travailler. On a un message qui nous dit qu'on va soigner des chevaux en ostéopathie. Message qui n'est pas signé, mais voilà, c'est une journée bien chargée pour certains d'entre vous.
0: Continuez à nous dire 0471 200 300. C'est quoi le programme de ce week-end, de ce samedi? Est-ce que vous faites plaisir? Est-ce que, bah non, parce qu'il y a le boulot samedi. Hein. D'ailleurs, courage à tous ceux qui se sont levés très très tôt ce matin pour aller bosser.
1: Après, il y en a qui se lèvent très tôt aussi, mais pas pour aller bosser, pour démarrer la journée, par se promener, un peu changer d'air. C'est le cas de Dominique sur le WhatsApp 0471 200 300, qui nous dit qu'elle a fait une petite balade avec le chien de sa fille ce matin.
0: Avec Temim Pala, peut-être, pour vous accompagner dans un instant. Il y aura Eva aussi. Danser sur la piste, pleurer
1: sur la piste, pécho sur la piste. On écoutera Sur la piste.
0: Arrive très vite sur Typique. Restez là, bon samedi.
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0: 7h45, sort typique. Si on écoutait David Guetta dans un instant.
1: Oh, j'adore David Guetta.
0: On va l'écouter avec Memories. Énorme DJ, évidemment, David Guetta. D'ailleurs, vous savez quoi ?
1: Quoi ça ?
0: Il y a une bonne nouvelle de son côté, puisqu'il va avoir droit à sa petite étoile sur le mythique Walk of Fame en 2027.
1: Ouais, Walk of Fame, vous connaissez ce fameux boulevard à Hollywood avec toutes les étoiles au sol portant le nom des plus grandes stars du cinéma, de la musique ou encore de la télé. Eh bien, il y aura le nom de David Guetta bientôt.
0: Il ne sera pas tout seul. Il y a 32 autres nouvelles personnalités qui vont rejoindre ce célèbre boulevard. Côté musique, il y a plusieurs grands noms, évidemment. Carol J, il y aura Lil Wayne, il y aura Linkin Park, les Smashing Pumpkins, les Ramones aussi, groupe de rock ou encore Grandmaster Flash.
1: Ouais, et puis Hollywood oblige, il y aura aussi de beaux noms côté cinéma. Pedro Pascal, Kate Hudson, Elle et Dakota Fanning aussi auront leur nom gravé sur une étoile. Et alors, petit détail un peu sympa, je trouve, c'est bon de le savoir, Elle et Dakota Fanning deviendront les premières sœurs à être honorées ensemble sur le Walk of Fame. C'est plutôt chouette.
0: Ouais, clairement. Non, mais c'est très bien pour toutes ces stars là qui nous font rêver tous les jours, finalement, de pouvoir avoir ces chouettes récompenses.
1: Ils nous font rêver et puis surtout, ils nous accompagnent au quotidien. C'est le cas encore ce matin avec David Guetta qui peut-être vous sort du lit ou vous amène au boulot là tout de suite à 7h47.
0: Le voici avec Kid Cudi sur Typique.

0: Il sera 8h dans un instant, sans typique. DJ Goja avec Jason Derulo, Michiko, c'est ce qu'on va écouter.
1: Et puis une artiste belge que vous avez découvert ici sur Typique, c'est Rory qui arrivera avec Docteur dans la suite.
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0: Il est l'heure de démarrer une nouvelle heure dans un instant sur Typique. Ce sera avec Pierre Demar.
1: Pierre Demar qui pense déjà à nous. C'est ma blague préférée, je vais vous la faire tout l'été, comme ça vous êtes au courant.
0: Elle est bien, elle est bien. Summer 12 to 12, c'est ce qui est prévu aussi dans un instant sur Typique.
1: Si Pierre Demar nous écoute tous les matins, il doit se dire, elle a pas fini celle-là.
0: Allez, bonjour tout le monde, on espère que vous allez bien. On est samedi aujourd'hui, le 8 août. Salut Vanessa.
1: Salut Mario, bonjour tout le monde, bienvenue, c'est le réveil de Typique Weekend. 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
0: La météo en ce samedi matin, ça donnera quoi?
1: Ça donne qu'on ne doit pas oublier nos lunettes de soleil aujourd'hui. Oui, il y aura quelques nuages hauts a priori, et des températures plutôt chaudes. On attend 26 degrés, ça c'est à la côte, 28 degrés sur Bruxelles, de 26 à 29 degrés sur le sud du pays. On va pouvoir profiter de ce samedi. Si vous avez des trucs prévus en extérieur, ben c'est plutôt pas mal.
0: Allez, profitez bien évidemment de ce début de week-end qui démarre, on est samedi aujourd'hui. Selena Gomez, dans un instant, on va ouvrir un petit débat aussi avec vous dans la suite.
1: Ouais,
0: surtout, il faut rester là.
1: Le pour ou contre?
0: Pierre Demar, c'est pour démarrer 8h. Bon week-end!

0: Mauvais Joe pilé. Ça arrive dans un instant, sortez pique. Très bon samedi, 8h06.
1: Le pour ou contre ?
0: Est-ce qu'il ne serait pas l'heure d'ouvrir le débat déjà ce matin ?
2: Clairement, surtout qu'on a reçu un message sur le WhatsApp 0471 200 300, message de Mélanie qui nous dit qu'elle s'apprête à partir en vacances. L'avion réservé, par contre, toujours pas d'hôtel. Elle verra arriver sur place.
0: Ah mais c'est dangereux ça, non ?
2: Mais comment ça se fait ? Qui part en vacances en avion, surtout, sans avoir réservé d'hôtel ? Parce que j'ai pas l'impression que ce soit les vacances sac à dos, j'ai l'impression que c'est vraiment les vacances où tu profites à l'hôtel, mais juste elle sait pas encore où, elle savait pas décider.
0: Visiblement Mélanie, et peut-être qu'elle n'est pas la seule, peut-être que ça vous est arrivé à vous aussi. En général, je me dis, si on réserve des vacances, on va jusqu'au bout, on réserve l'hôtel.
2: Mais comment c'est possible ? Je crois que ça arrivait une fois à mes parents. Ils sont partis en voiture. Bon, à la limite, c'était la voiture, tu vois.
0: Ouais.
2: Mais ils sont partis de Bruxelles et ils ne savaient pas encore dans quel hôtel ils allaient.
0: Après, tu peux dormir dans la voiture, du coup.
2: Mais c'est ça ! Tu vois, je me dis, en voiture, c'est un peu moins grave.
0: Ouais, ouais.
2: Tu pars en avion, tu dors à l'aéroport, quoi.
0: Toi ? Toi, tu prévois tout.
2: Moi, je suis hyper carré. Moi, j'ai pas d'hôtel. Je crois que dans l'avion, je fais un malaise. Hein. Non, c'est pas possible.
0: 0471 200 300. Le débat est lancé ce matin.
2: Est-ce que vous êtes pour ou contre ? Est-ce que ça vous est déjà arrivé ? Après, je me dis, tu fais vacances sac à dos.
0: Ouais.
2: Bah voilà, c'est comme ça. Tu sais très bien que tu vas un peu dormir à gauche, à droite. Parfois, il y a des vacances sac à dos qui sont un peu plus organisées. Mais il y a des vacances sac à dos où tu t'arrêtes ou tu t'arrêtes, tu vois.
0: Ouais, c'est ça.
2: Donc, dites-nous, toi, t'es plutôt contre aussi pour une fois, j'ai l'impression.
0: Alors, moi, je serais contre parce que je me dis, il faut réserver l'hôtel, faut quand même savoir où on va dormir, tout ça. Par contre, faut le faire à ma place parce que je risque d'oublier.
2: Mais non.
0: Ah si.
2: Mais comment ça, tu vas
0: c'est
2: oublier
0: pas, c'est pas le genre de truc que je vais me rappeler, quoi.
2: Tu sais très bien que tu dois aller dormir quelque part.
0: Oui, je le sais. Mais de là à réserver... Pour pouvoir avoir un truc, c'est une autre histoire.
2: Et ne pars jamais tout seul en vacances.
0: Ah, c'est fortement risqué, ouais.
2: Tu vas te tromper de destination, tu vas oublier l'hôtel. Oh là là là là.
0: À tout moment, je pars, je sais pas si je reviens ou pas, tu vois.
2: Oh, mais quelle horreur. Ah non, mais c'est pas possible. Dites-nous si ça vous est déjà arrivé, 0471 200 300, ou si vous êtes pour ou contre le fait de partir en vacances sans avoir déjà en amont réservé l'hôtel.
0: Parce que c'est un risque. C'est vrai que c'est un risque. Au final, on peut arriver sur place et hop, plus de place. On fait quoi dans ces cas-là ?
2: Je pense qu'on cherche un hôtel à côté, mais...
0: Si vous avez une anecdote, si ça vous est arrivé, dites-nous. 0471 200 300, c'est le WhatsApp de Tipeee.
2: Après, vous êtes peut-être beaucoup plus vacances aventure, mais vous nous racontez ça sur le WhatsApp, c'est gratuit.

0: Il y aura Henri PFR dans un instant. On va écouter Sola sur Typique. Je trouve que quand ce morceau arrive en playlist, tout s'illumine directement.
1: Mais clairement, mais ça sent l'été, cette chanson, elle est juste trop trop bien. On va retrouver Jennifer Lopez aussi, et puis tous vos messages sur le WhatsApp.
0: Il y a du débat, hein. 0471 200 300. Évidemment, on parle de vacances, on parle d'hôtel, on parle de réservation.
1: Ouais, est-ce que ça vous est déjà arrivé, ou est-ce que vous êtes pour ou contre, de manière générale, partir en vacances sans avoir réservé à l'avance votre hôtel? Est-ce que c'est un truc qui vous fait peur? Est-ce que vous êtes plutôt team organisé comme moi? Moi, tout doit être réglé à l'avance. Ou est-ce que vous vous dites, bah non... Des vacances un peu imprévisibles comme ça, ça met un peu de piment et c'est plutôt pas mal.
0: Un peu comme moi quoi,
1: ouais,
0: genre
1: ouais,
0: le
1: Mario,
0: gars qui prévoit
1: ouais.
0: Rien.
1: Oui c'est ça, il oublie carrément d'acheter ses billets d'avion. Il arrive à l'aéroport, oh il n'y a pas d'avion pour moi, mais mon jet n'a pas été avancé, mais
0: oui,
1: je comprends pas, ah j'ai pas de jet.
0: C'est vrai que ça pourrait arriver. Et vous, comment vous fonctionnez? Est-ce que vous réservez tout à l'avance ou pas du tout? 8h15, on attend vos réactions sur le WhatsApp de Typique. 0471 200 300, on revient là-dessus dans un instant.
1: Ouais, en plus c'est totalement gratuit, allez-y.
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0: si vous arrivez à l'instant, bah sachez qu'il y a du débat qui est en cours. Ça se passe notamment sur le WhatsApp 0471 200 300. C'est gratuit. On vous pose la question de savoir si vous êtes pour ou contre partir en vacances sans avoir réservé l'hôtel.
1: Le pour ou contre.
2: Vous avez réagi sur le WhatsApp de Tipeee 0471 200 300. Message de Catherine qui nous dit: oh non, trop stressant, surtout quand on va trop loin. Par contre, une fois, on est parti en voiture en France et on avait réservé que, donc uniquement le premier gîte d'hôte, et ensuite on a improvisé et tout était ok, c'était absolument génial. C'est vrai qu'il y a des gens qui prévoient juste le début, tu vois, ouais. Tu réserves le début et puis le reste c'est l'aventure, quoi.
0: Oh là là, mais je pourrais tellement pas faire ça, mais ça doit être très chouette, mais je me connais, je serais trop stressée, quoi.
2: Ah ouais?
0: Beaucoup trop. Oh oui.
2: Après, parfois tes plans changent sur place, tu te dis bon, finalement on va plutôt faire ça et du coup
0: ouais,
2: tu changes un peu, quoi.
0: Mais tu vois, ça m'est arrivé de faire plusieurs itinéraires en vacances.
2: Ouais.
0: J'arrivais à un endroit puis j'allais à un autre et tout, bah tout était carré, quoi. Tout était réservé.
2: Oh là là.
0: Ah ouais.
2: Comment je pense qu'on pourrait pas du tout s'entendre en vacances.
0: Ah ouais, je pense que ça irait pas du tout. On a un message de Seb qui dit: cette année je suis partie en voiture en famille, sauf qu'il est tombé en panne, Seb, et donc il disait c'est compliqué de solutionner tout ça en week-end. Donc avec son épouse, Seb a décidé de partir à l'aventure en train en Italie, un peu rock'n'roll, mais ça avait l'air sympa.
2: Et ça, c'est, ça fait partie des imprévus, tu vois. Tu peux être la plus carrée possible, t'as une panne, à un moment donné, tu changes tes plans, t'as pas le choix.
0: Tu sais que, je te dis, attends, c'était pas le même voyage, mais il y a une fois où je suis partie à Prague,
2: ouais.
0: Je sors de chez moi, ma petite valise à la main, mon taxi devant la porte,
2: ouais.
0: Et là, je reçois un message et un mail: votre vol est annulé. Alors déjà, ça me saoulait parce que le taxi m'attendait, donc j'appelle le taxi: vous pouvez rentrer chez vous, merci beaucoup, taxi payé pour rien. Je rentre à la maison, j'ai été mise sur le dernier vol de la journée alors que je partais au matin normalement, donc déjà ça m'a gavé. Mais franchement, j'étais dans tous mes états, j'étais hyper stressée parce que tu sais pas si vraiment le dernier vol tu vas pouvoir le prendre ou s'il va aussi être annulé, quid de tes vacances, tout ça, tu vois. Et ben rien que ça, ça m'a stressée d'une manière. Alors imagine un peu si je devais partir sans hôtel.
2: Ne jamais changer les plans de Vanessa.
0: Ah oui, non, mais je suis
2: très très carré. Si on a un côté plus petit que l'autre, ça va plus.
0: Ah, oh, ça y est. En fait, le truc, c'est que j'ai un peu de. Enfin, voilà, je suis carré, mais dans mon organisation, je laisse un peu de flou aussi. Je laisse place à quelques imprévus. Mais voilà, le cadre est mis, quoi.
2: On est sur le carré, mais vraiment limite chiante. Si on met on met un peu le pied de travers, on est de l'autre côté.
0: Non, c'est pas vrai, mais j'apprends. Hein. J'apprends à être un peu.
2: un peu plus
0: relax. Et
2: Milan, pour la suite.
0: Du carré.
2: Qui nous envoie un message aussi ce matin. Milan qui nous dit: pour moi, impossible de partir en vacances sans que tout soit bien préparé en avance. Je suis très, très, très stressé à ce niveau-là. Bah, tiens, t'as une copine ou un copain, là, pour le coup.
0: On partira peut-être en vacances, Milan, ensemble.
2: Voilà. Continuez à nous dire 0471 200 300. Est-ce que pour vous, les vacances, c'est prévu bien à l'avance, c'est très, très carré, ou bien vous pouvez vous permettre de réserver certaines choses sur le moment quand vous arrivez, être un peu aller à l'aventure, finalement.
0: Oui, vous nous dites ça sur le WhatsApp, c'est gratuit. Et puis, nous, en attendant, on s'occupe de la playlist avec Bad Bunny, avec Parcels, là, tout de suite.
2: Vous allez pouvoir vous occuper de la playlist aussi dans un instant, vous savez pourquoi?
0: Pourquoi?
2: Parce qu'il y a la battle.
0: Oh oui, elle arrive. Attention,
2: restez bien là.
0: Mon morceau, il est plutôt pas mal.
2: Oh, bah attends de voir le mien, on en reparle.

0: week-end. Bon début de journée, merci de démarrer la journée avec nous sur Tipeee. Julien Doré, dans un instant, on va écouter Coco Caline, mais avant ça... Et évidemment qu'il y a la battle ce matin.
1: Ouais, elle arrive comme tous les matins. Mario et moi, on vous propose un morceau issu des années 90 et 2000. C'est à vous de nous départager sur le WhatsApp. Je vous donne déjà le numéro 0471 200 300. C'est gratuit. Vous envoyez soit Vanessa, soit Mario, selon la chanson que vous voulez écouter.
0: C'est bizarre, aujourd'hui elle a pas dit vous envoyez Vanessa, soit Vanessa.
1: C'est parce qu'aujourd'hui je pense que j'ai un meilleur morceau que toi.
0: Parfait. Bon, ce matin, qu'est-ce que tu as choisi?
1: Ce matin, je propose une artiste qu'on aime, qu'on adore, qu'on écoute encore à la sortie des morceaux ici tout récemment. Mais rappelez-vous, dans les années 2000, elle avait sorti I Kissed a Girl. C'est Katy Perry avec cette chanson qu'on entend un peu moins pour l'instant, parce que c'est vrai qu'elle a sorti plein de choses entre temps. Mmh. Et je trouve que ce serait sympa de réécouter ce petit souvenir.
0: D'accord. 0471 200 300, si vous voulez l'écouter, ben vous envoyez Vanessa sur le WhatsApp de Tipeee. Ce matin, je fais un test, d'accord? Je teste un truc.
1: Comment tu te justifies, quoi?
0: Ouais, je suis pas sûr. Peut-être que vous allez avoir envie de l'écouter, peut-être pas du tout. On va voir. Ça, c'est Trio. Est-ce que vous vous en souvenez?
1: Oui, le souvenir, on s'en souvient. Est-ce qu'on va vouloir l'écouter? Je sais pas.
0: Je me suis dit, ça pourrait être cool de l'écouter ce matin.
1: Oh là là, t'es sûr?
0: Oui.
1: Je sais pas, moi.
0: Trio, l'hymne de nos campagnes. Pourquoi pas, si vous voulez l'écouter. Peut-être que ça va vous rappeler de bons souvenirs, de l'époque où on était ados.
1: Oui. Voilà. T'allais passer tes week-ends à la campagne?
0: Exactement. On va dire ça. 0471 200 300 sur le WhatsApp de Tipeee. Allez-y, hein, faites votre choix. Finalement, c'est votre choix qu'on écoutera tout à l'heure. Soit Katy Perry, soit Trio. Vous votez dès maintenant.
1: 0471 200 300. Allez-y parce que c'est gratuit, c'est vous qui faites la playlist.
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0: samedi matin sur Tipeee. Merci d'être branché. Coolio arrivera dans un instant. Il y aura Untrix aussi.
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0: On va mettre à jour la playlist aussi ce matin parce qu'on a de très très chouettes nouveautés qui sont arrivées.
2: Ouais, une artiste belge, c'est Angèle, qui fait une petite collab avec une autre artiste, une DJ que vous connaissez sûrement, Amélie Lenz. Et quand on met deux artistes belges ensemble, ça ne peut que marcher.
0: Ce morceau s'appelle Run. On vous en avait parlé d'ailleurs courant de la semaine. On vous avait dit que dès qu'il sortait, on allait le chercher pour vous. On l'a fait, on l'écoute dans un instant d'ailleurs.
2: Oui, morceau que vous avez peut-être découvert à Dour, vu que ça a été une énorme surprise. Angèle a rejoint Amélie Lenz pour jouer ce morceau en live. Ça s'appelle Run. Morceau qui sera sur Aura, le tout premier album d'Amélie Lenz, qui va sortir en septembre prochain. Côté de Angèle, on attend évidemment avec impatience qu'elle nous sorte encore plein de nouveautés.
0: Elle n'arrête pas pour le moment.
2: Oui, et je pense que ça, c'est le morceau qu'on va écouter cet été.
0: Allez, parfait, il démarre maintenant dans la playlist de Tipeee. C'est notre coup de cœur, ça, cette semaine.

0: battle pour laquelle vous votez en masse via le WhatsApp de Tipeee 0471 200 300.
1: Je crois que j'ai trop fait la maline ce matin.
0: Ah ouais?
1: Je vois plein de votes qui arrivent pour ton morceau, Mario. Je ne comprends pas, mais soit. Parce que ce matin, moi, je vous propose une énorme artiste internationale que vous aimez, que vous avez peut-être déjà un jour été voir en concert, que vous écoutez peut-être en boucle, vous avez peut-être les posters dans votre chambre, j'en
0: sais rien. N'en fais pas trop non plus.
1: Hein. Vous avez peut-être une photo d'elle dans votre
0: portefeuille.
1: Non, mais c'est vrai, je vous propose un morceau de Katy Perry quand même. L'un de ses tout premiers morceaux.
0: Ouais, d'accord.
1: Non mais c'est bien quand même, on connaît les paroles, on peut chanter tous ensemble ce matin.
0: Est-ce que c'est déjà rentré dans la catégorie souvenir dans nos têtes? Je sais pas.
1: Mais c'est peut-être pas un souvenir, mais tu vois, genre, c'est un peu comme quand on propose un Poker Face de Lady Gaga.
0: Ouais.
1: C'est un morceau culte, un morceau des années 2000, ici c'est pareil.
0: Bon bah si vous voulez l'écouter, vous envoyez Katy Perry sur le WhatsApp de Tipeee 0471 200 300.
1: Merci, je savais pas que c'était Katy Perry, mais vous pouvez envoyer Katy Perry ou Vanessa, mais...
0: Pardon, je vous ai
1: pas entendu. On continue l'émission en anglais.
0: Non, ça va. Par contre, moi ce matin, je vous propose un vrai souvenir. Morceau qu'on n'entend plus. Là, c'est bien, je peux utiliser le truc. On l'entend plus. On l'entend plus en radio du tout. Et pourtant.
1: Et je vais dire. Peut-être que si on l'entend plus, c'est qu'il y a une bonne raison, Mario.
0: Ah, c'est bien, ce matin, on échange les rôles. Trio, vous vous souvenez de ce morceau?
1: Oui, oui, mais on n'est pas obligé de l'écouter non plus. On s'en souvient maintenant. Est-ce qu'on veut le réécouter face à Katy Perry? Je sais pas, franchement.
0: Tu veux bien arrêter?
1: Vachement étonné.
0: Tu es en train de parler pendant... On n'entend pas.
1: Je me tais, je suis silence.
0: Bon, ben Trio, si vous voulez l'écouter tout à l'heure, ce sera à partir de 9h. Vous envoyez Mario sur le WhatsApp de Tipeee 0471 200 300. Je pense qu'on a toutes nos chances ce matin.
1: Oh non, mais c'est pas vrai, quoi. Votez là pour moi, votez Vanessa. C'est pas vrai. Tu vas pas gagner avec Trio.
0: 0471 200 300, on arrive.
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0: Il va y avoir les résultats de la battle dans un instant. Battle qui, vous allez voter en masse, comme tous les jours.
1: Oui, mais je ne comprends pas les votes.
0: Est-ce qu'on a déjà le gagnant?
1: Je ne sais pas si on a le gagnant, mais il y a beaucoup trop de Mario sur ce WhatsApp. Ah. C'est pas possible.
0: Effectivement, on me dit dans l'oreillette que vous venez de citer la personne qui aurait gagné.
1: Le plus de votes, ouais. Vous pouvez encore voter, allez-y.
0: Allez, bonjour tout le monde. Salut week-end, ça y est, on est samedi aujourd'hui, le 8 août, soyez les bienvenus sur Tipeee. Salut Vanessa.
1: Salut Mario, bonjour tout le monde, bienvenue, c'est le réveil de Tipeee week-end. 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
0: Offenbach, on va les écouter dans un instant. Be Mine qui arrive sur Tipeee.
1: Il y a un morceau qui est rentré il y a pas longtemps en playlist, c'est celui de Tovlo et Stromae.
0: Les fleurs, ça arrive très vite sur Tipeee avant d'avoir fait un petit point sur la météo ce matin.
1: En ce qui concerne la météo, bah, prenez vos lunettes de soleil hein, pour la journée. Ne vous habillez pas trop chaudement. En matinée, il fait un peu frais, mais dès midi, vous allez voir, ça va se réchauffer. On attend 26 degrés en plus au maximum à la mer. 28 sur Bruxelles, de 26 à 29 degrés pour le sud du pays. Donc profitez bien de votre samedi.
0: Ouais, c'est pas mal comme temps ça pour démarrer le week-end, pour en profiter, pour faire des petites balades peut-être en ce samedi.
1: Tu sais ce qui sera pas mal aussi dans un instant?
0: Non, quoi?
1: C'est que, bah oui, il y aura les résultats de la battle. Mm-hmm. Et puis, dans quelques minutes aussi, on vous offre plus de 2000 euros de cadeaux.
0: Ah oui, c'est vrai.
1: Bah oui, quand même. Nous, on n'a pas oublié. Hein, ce sera pour vous. Vous restez bien à l'écoute parce qu'on va vous expliquer comment jouer ce matin pour repartir avec plus de 2000 euros de cadeaux.

0: Pauvre Stromae et Deflore, on écoutera ça dans un instant sur Typique. Parce qu'avant, on a comptabilisé les votes de la battle ce matin.
1: Oui, oui.
0: Vous avez été très nombreux à voter, mais pas forcément pour le morceau de Vanessa.
1: C'est fou parce que avant qu'on lance la battle, Mario m'a dit « Oh là là, ce matin, je perds ». Et je lui ai dit « Ouais, mais moi ce matin, franchement, quand j'ai mis un Katy Perry, je me suis dit « Bah, c'est une très bonne idée, ouais. À mon avis, je gagne ».
0: En vous proposant c'est trio possible. Ce matin, je prenais un risque. J'étais pas sûr de ce que je faisais. Je vous ai dit, c'est un test. Soit ça passe, soit ça casse. Ouais, là, bah, pour le coup, c'est passé. C'est passé.
1: C'est passé.
0: Mais c'est bien, tu connaissais la chanson ?
1: Oui, ouais. Je la connais. Je connais pas les paroles. C'est pas le style de morceau de karaoké que j'ai dans mon répertoire.
0: Uh-huh.
1: Mais je la connais, je la connais.
0: D'accord.
1: Je suis pas sûre que je vais la chanter, mais c'est pas grave, cette fois-ci, c'est toi qui chantes,
0: ouais,
1: tu sais quoi.
0: Exactement. Peut-être vous aussi, de l'autre côté de la radio, trio, c'est ce que vous avez choisi. C'est le morceau qui a gagné la battle ce matin. Voici l'hymne de nos campagnes, sorti pique.

0: 9h14. Si je vous dis que pour démarrer ce week-end, on écoutera The Weeknd dans la suite.
1: Oh là là.
0: C'est pas merveilleux ça?
1: Elle était toute trouvée celle-là. Il y aura Lost Frequencies aussi, et puis il sera temps de jouer dans un instant, puisque ce matin, comme tous les jours de la semaine, vous allez repartir avec plus de 2000 euros de cadeaux.
0: On va vous expliquer comment faire. Alors, on vous rappelle évidemment qu'on a un coffre rempli de cadeaux ici en studio, mais comment l'ouvrir? On vous dit ça dans un instant.
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0: Rihanna dans un instant sur TP, qu'il y aura Tate McRae aussi. Avant ça, vous le savez, hein, tous les jours, vous tentez de jouer avec nous pour repartir peut-être avec 2000 euros de cadeaux.
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0: C'est les jeux du code secret tous les jours, entre 6h et 9h du lundi au vendredi, puis le samedi, on met ça aussi, hein, bien évidemment. On vous offre plus de 2000 euros de cadeaux.
2: Ce sera peut-être pour vous ce matin. Vous savez que tous ces cadeaux, ils se trouvent dans un coffre ici dans le studio. Le coffre, il est fermé avec un cadenas. Tout ce que vous avez à faire, c'est nous proposer 4 chiffres. La combinaison qui ouvrira le cadenas pour peut-être repartir avec une télé, un téléphone Samsung dernière génération. 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
0: 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On vous appelle dans un instant.
2: Bonne chance à tous.

0: Allez, bon week-end. On espère que vous allez bien, que vous êtes en forme en ce samedi matin. On démarre ce week-end ensemble, 9h33, sur Typique avec les 21 Pilots qui vont arriver dans un instant. On a du cadeau pour vous aussi dans la suite.
1: Et ce morceau qui est juste génial, c'est Later qui arrive avec Dancing. Si vous n'avez pas encore envoyé votre petit message, allez-y, J-O-U au 6005 pour 1 euro par message. On vous rappelle que grâce à ce petit SMS, vous allez peut-être repartir avec 2000 euros de cadeaux.
0: C'est tout ce qu'on vous souhaite, on croise les doigts pour vous, on vous appelle dans un instant. Restez là.
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0: 9h42 minutes. Sort Epic, c'est une belle heure pour vous offrir plus de 2000€ de cadeaux, non?
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0: On joue avec Maïté ce matin. Salut Maïté.
2: Salut Maïté.
3: Salut.
2: Maïté, on est samedi matin. Est-ce que t'allais profiter de ton samedi pour te reposer ou t'es au boulot?
3: Alors aucun des deux. Ah. Aujourd'hui, il y a une grosse fête de famille.
2: Ok.
0: D'accord.
3: Donc voilà, on va profiter du beau temps en famille.
2: Et ce serait sympa d'arriver à la fête de famille en disant, vous savez quoi? Moi ce matin, j'ai gagné 2000€ de cadeaux.
3: Ah, ça, ce serait génial.
2: Parce qu'on te rappelle que tu vas tenter d'ouvrir le coffre dans lequel il y a un téléphone Samsung Flip 7, une nuitée pour deux personnes au château de Vigny, un casque Sennheiser Momentum 4, une radio DAB+, un Babyliss Curls Wave Moment, et on a aussi une formule découverte relaxante au terme de spa.
0: Maïté, tout ça, c'est peut-être pour toi dans un instant, à condition d'ouvrir le coffre du premier coup. Pour ça, il faut nous donner la combinaison à quatre chiffres qu'on cherche ce matin. Est-ce que tu as un peu réfléchi, Maïté?
3: Oui et non, je pense qu'on va faire au feeling.
0: D'accord, bon, on espère que le feeling sera bon, Maïté. On t'écoute.
3: Au hasard, 5550.
0: 5550. On va vérifier si ce code est bon ou pas, Maïté.
2: On tourne les chiffres.
0: Maïté, c'est pas le bon code. C'est pas le bon code, mais c'est pas grave. On va te donner 30 secondes pour que tu puisses y arriver à ce code, ouvrir le coffre et repartir avec l'un des cadeaux.
2: 30 secondes supplémentaires durant lesquelles je vais te dire si c'est plus ou si c'est moins. Et si tu finis par trouver le code, on rappelle que c'est quand même le principe, eh bien tu repars avec l'un des cadeaux. Voilà, si tu trouves le bon code.
0: Ça marche ?
3: Ok. On part de
2: ton chiffre. On va lancer le chrono. Je vais déjà te dire si c'est plus ou si c'est moins dès qu'on lance le chrono. Ça marche ?
3: Parfait.
0: On y va, c'est parti.
2: 5550, c'est moins.
3: 4000.
2: Moins.
3: 3000.
2: Plus.
3: 3500.
2: Plus.
3: 3600.
2: Plus.
3: 3700.
2: Plus.
3: 3800.
2: Plus.
3: 3900.
2: Moins.
3: 3850.
2: Plus.
3: 3860.
2: Plus.
3: 3870.
2: Plus.
3: 3880.
2: Plus.
3: 3890.
2: Plus.
3: 3895.
2: 3895, c'est ça que t'as dit ?
3: 3895.
2: 3895, est-ce qu'on vérifierait pas ce chiffre,
0: à cette combinaison ? À un moment donné, si vous continuez à si bien jouer, vous allez nous ruiner en cadeau, mais vraiment, bravo !
2: Bravo, Maïté ! Bravo, t'as trouvé finalement la bonne combinaison, alors tu repars avec l'un des cadeaux qui se trouve dans le coffre. Tu repars ce matin avec un Babyliss Curls Wave Movement, félicitations !
3: Super, merci beaucoup !
2: Tu reviens jouer évidemment quand tu veux, hein. Le coffre, on y joue tout l'été de toute façon.
3: Super, ben merci en tout cas.
0: Profites-en bien, à bientôt Maïté.
3: À bientôt, bon week-end.
0: À toi aussi, ciao ciao. On remet ça dès lundi, soyez bien là entre 6h et 9h, puisque nous, on va se charger de remplir à nouveau ce coffre pour que vous puissiez l'ouvrir, évidemment, dès lundi entre 6h et 9h.
2: Ouais, soyez à l'écoute pour le réveil de Tipeee. Et puis en attendant, la playlist, c'est avec Avicii et Gracie Abrams, là tout de suite.

0: On avance vers 10h ce matin, ça va chez vous?
1: Bah tout va très très bien, on vous rappelle que le WhatsApp est ouvert 0471 200 300. Vous pouvez nous envoyer tous vos messages.
0: Il y aura Bruno Mars, dans un instant il y aura Sienna Spiro aussi. Est-ce qu'on n'est pas sur un très très bon samedi là?
1: Oh oui, avec un peu de douceur, ce sera plutôt pas mal. Tout ça c'est pour aller vers 10h.
0: Et ça arrive dans un instant bien entendu sur Typique.
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2: Allez, bon début de journée, bon week-end. Sens typique, Portugal demain, Shakira dans un instant. Salut Vanessa.
3: Salut Mario, bonjour tout le monde. Bienvenue, c'est le réveil de Typique Week-end.
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2: On fait le tour de l'actu ce matin, c'est avec Maïté Warland. Bonjour Maïté.
5: Bonjour, il va encore faire très chaud ce week-end. L'Institut Royal de Météorologie, l'IRM, a émis un code jaune à la chaleur. Une chaleur qui va durer jusqu'au week-end prochain au moins. Il va faire plus de 30 degrés par endroit. Seule exception à ce code jaune, le littoral, où il fera plus doux. Manifestation ce matin lors de la cérémonie du souvenir du bois du Casier à Marcinelle. Des militants antifascistes ont déployé une banderole peu avant le début de l'hommage aux 262 victimes de cette catastrophe minière qui a eu lieu il y a 70 ans, jour pour jour. Les antifascistes présents dénonçaient la présence de Ignazio La Russa, président du Sénat italien et membre du parti d'extrême droite Fratelli d'Italia de Giorgia Meloni, la présidente du Conseil italien. La police est intervenue et a confisqué la banderole. Les suites de la mort de ce petit garçon de 7 ans à Merchtem en Brabant flamand. Les trois personnes arrêtées cette semaine ont été placées hier soir sous mandat d'arrêt. Il s'agit de l'oncle de l'enfant, de la mère du petit et d'une amie de cette dernière. L'oncle est suspecté de meurtre, la mère ainsi que son ami de non-assistance à personne en danger. Selon les premiers éléments de l'enquête, le garçonnet aurait été victime de violences infantiles. L'Espagne va instaurer des contrôles temporaires aux frontières à ses ports et aéroports pour les voyageurs en provenance d'Italie. Ces contrôles sont installés en réponse aux mesures similaires imposées par Rome après l'afflux massif de migrants à Ceuta. La semaine dernière, des milliers de jeunes Marocains avaient tenté de rentrer dans l'enclave espagnole. 141 personnes avaient alors perdu la vie lors de cet événement. Et puis enfin, une nouvelle nuit de frappes russes en Ukraine. Une dizaine d'explosions ont retenti à Kiev, la capitale. Une alerte aux missiles balistiques a également été lancée. C'est la fin de ces infos. Merci de nous suivre.
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2: Merci Maïté.
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2: On jette un œil à la météo de ce samedi.
3: Bon, météo qui sera plutôt pas mal. Prenez vos lunettes de soleil. Si vous savez partir en bord de mer, ça peut être sympa aussi. On attend une belle journée bien lumineuse partout avec 26 degrés à la côte, 28 sur Bruxelles, 26 à 29 degrés ailleurs. Bref, on va pouvoir profiter de ce samedi un peu partout en Belgique.
2: On va faire un petit sondage dans un instant. Est-ce qu'il y a des choses que vous n'avez jamais osé avouer à votre partenaire?
3: Oh, je pense qu'il y a plein de gens qui ont des secrets en couple, ouais.
2: Ouais, il y en a un en particulier.
3: C'est vrai?
2: On en parle dans un instant, vous restez là. Shakira, Burna Boy, voici Die Die, bon week-end.

0: écouter Snoop Dogg un peu plus tard sur Tepic, 10h08.
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0: Avant ça, on se fait un sondage, comme tous les matins. Je vous annonce que 22% des gens en couple ont déjà fait ça sans l'avouer à leur partenaire. Mais qu'est-ce qu'ils ont fait?
2: Vous répondez sur le WhatsApp si vous avez déjà une idée. 0471 200 300, c'est gratuit. Moi, je dirais fouiller dans le téléphone de l'autre,
0: c'est
2: tout simplement.
0: Non, on n'est pas là-dessus.
2: Demander un service à la belle famille, tiens.
0: Non.
2: C'est quoi le pourcentage, rappelle-moi?
0: 22% des gens en couple ont déjà fait ça sans l'avouer à leur partenaire.
2: Faire du shopping et tu caches les étiquettes dans la poubelle, tu vois, genre, je sais pas, tu glisses vite fait dans l'armoire.
0: Parce que t'as trop dépensé, du coup,
2: ouais,
0: tu veux pas... Non, on n'est pas là-dessus non plus.
2: Oh non, je sais. Je sais. Ouais. Tu vas adopter un animal de compagnie sans le dire à l'autre.
0: Non.
2: Classique, en vrai, non,
0: hein?
2: Classique.
0: Ouais, mais...
2: Il y a tellement de gens qui l'ont déjà fait.
0: À mon avis, oui.
2: T'arrives à la maison, tu te dis, mais qu'est-ce que c'est que ça?
0: Oui, c'est ça. Surprise.
2: Il n'était pas là, lui, avant.
0: Mais on n'est pas là-dessus. 22% des gens en couple ont déjà fait ça sans l'avouer à leur partenaire. Si vous avez une idée, allez-y sur le WhatsApp de Tipeee, c'est gratuit. 0471 200 300.
2: Dites-nous, hein, tout ce qui vous passe par la tête, c'est totalement gratuit. En attendant, on vous cale Olivia Dean en playlist.

0: minutes. La suite en musique, c'est avec Snoop Dogg, avec Topic et Becky G aussi.
1: Quelle bonne idée ce duo. Topic, Becky G. On va écouter Soirée Papy dans un instant.
0: Et puis il y a tous vos messages aussi sur le WhatsApp 0471 200 300.
1: Visiblement ce sondage vous inspire. 22% des gens en couple ont déjà fait ça sans l'avouer à leur partenaire. Mais qu'est-ce qu'ils ont fait?
0: Et vous nous dites ça sur le WhatsApp, c'est gratuit. 0471 200 300. On revient là-dessus dans un instant.
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0: 52% des gens en couple ont déjà fait ça sans l'avouer à leur partenaire. Mais quoi ?
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0: Vous avez réagi sur le WhatsApp de Typique 0471 200 300.
2: Alors on a un message de Fabien qui nous dit: regarder tout seul un épisode d'une série qu'on devrait regarder ensemble d'habitude.
0: Ça, c'est vrai que c'est un truc, tu culpabilises.
2: Mon mec est parti en vacances. On avait commencé les Fast and Furious. Je lui ai demandé si je pouvais regarder la suite toute seule parce qu'il part quand même 2 semaines. Il m'a dit non.
0: On est obligé de demander si on peut ou pas, quoi.
2: Mais c'est pas vrai, quoi. Il m'a dit: je comprends même pas que tu oses poser la question.
0: Alors qu'il pourrait très bien rattraper les épisodes qu'il a pas vu, quoi. Tu vois.
2: 2 semaines.
0: Ah ouais. Non, mais on n'est pas là-dessus. 22% des gens en couple ont déjà fait ça sans l'avouer à leur partenaire.
2: Alors on a un autre message de Fabien, ou alors quelqu'un mais qui n'a pas signé, qui nous parle de manger du chocolat, un dessert en cachette, un fast-food aussi sans son partenaire.
0: Exactement.
2: C'est ça ?
0: On n'est pas loin. En fait, 22% des gens en couple ont déjà mangé quelque chose alors qu'ils étaient censés le partager avec leur partenaire.
2: Est-ce que du coup c'est en mode je l'ai mangé et tu savais qu'on allait le manger à deux, ou c'est quelque chose que t'as acheté pour deux et que t'as fini par manger tout seul et que personne ne le sait ?
0: Mais ça peut être l'un ou l'autre finalement. Enfin, tu vois, s'il y a un truc que tu sais que tu dois le partager avec la personne et que bon, c'est pas grave, elle verra pas, tu vois ?
2: Ah non, mais horrible !
0: Voilà, ça vous est déjà arrivé, oui ou non, vous nous dites sur le WhatsApp de Typique 0471 200 300. On est curieux d'avoir toutes vos petites anecdotes comme
2: mais
0: ça.
2: Est-ce que c'est quelque chose que vous faites ou pas du tout?
0: 0471 200 300, c'est complètement gratuit. Maroon 5 pour la suite, et puis bon, ça, voici Magnétique sur Typique.

0: Samedi matin, 10h33, merci d'avoir choisi Typique. Vous avez bien fait. Hein. Calomnie dans un instant, Ocean Drive aussi.
1: On écoutera Some People. Et puis, vous savez quoi ?
0: Quoi ?
1: Aujourd'hui, c'est la journée internationale des chats.
0: Ah !
1: Typique a publié ici un petit carrousel sur Instagram avec la photo de nos chats sur les réseaux sociaux. D'ailleurs, sur Facebook aussi, vous pouvez aller voir nos chats. Il y a mon chat, personnellement. Oui. Si vous voulez voter pour mon chat, parce qu'on demande quel chat est le plus beau, voilà. Allez-y. Hein.
0: Le chat de Vanessa, c'est Millie.
1: C'est Millie, votez pour Millie. Non, mais je rigole, mais par contre, si vous voulez envoyer vos chats sur le WhatsApp 0471-200-300, on est curieux, parce que nous, toute l'équipe de Typique vous a partagé les chats, hein, ceux qui en avaient en tout cas, on vous a partagé nos chats. Si vous aussi, vous avez des animaux de compagnie et des chats, en l'occurrence, parce que c'est la journée internationale des chats, envoyez ça sur le WhatsApp de Typique, c'est gratuit.
0: Envoyez pas le chat complet, hein. Envoyez une photo, c'est très bien. Hein.
1: Ouais. Sinon,
0: le chat,
1: on va
0: le garder, c'est le vôtre.
1: Avec plein de chat dans le studio aussi. 0471-200-300, c'est gratuit.
0: Adèle aussi, Oh My God, c'est ce qui arrive dans une poignée de secondes sur Typique.
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0: La suite, ce sera avec Gorillaz. Sorti pique, on va écouter Orange County. Il y aura les Black Eyed Peas aussi. Bref, on sera bien ce matin.
1: Typique. Et puis il y a le WhatsApp qui est ouvert, 0471 200 300. On vous rappelle que c'est totalement gratuit. Vous pouvez nous envoyer tous vos messages. J'ai une question pour vous.
2: Dis-moi.
1: Question indiscrète.
2: Oui.
1: Mais il faut que je la pose à tous les célibataires qui nous écoutent. Est-ce que vous avez trouvé un moyen de dater? Parce que si vous n'avez pas encore trouvé, si les applications de rencontre ne marchent pas pour vous, si la nana retournée, là, la fameuse mode, ne marche pas pour vous non plus.
0: La nana retournée?
1: Tu connais pas ce truc?
2: Ah oui, dans le caddie.
1: C'était en Espagne.
2: Okay,
1: t'allais
2: oui.
1: faire tes courses, tu retournais un cadenas dans... dans le caddie, pardon. Et du coup, bah, ça voulait dire aux autres que tu étais célibataire.
0: Je vais pas souvent en Espagne faire mes courses, je t'avoue.
1: Eh ben, il y a un nouveau truc, tu pourras aller en Finlande, peut-être, Mario. Il
2: ah.
1: y a un nouveau truc en Finlande. Dans les magasins, dans les supermarchés, maintenant, on te met des caddies roses. Et quand
2: d'accord.
1: tu prends ton caddie rose, ça veut dire que t'es célibataire.
2: Ok.
1: Donc, tous les célibataires, au lieu d'aller sur les applis de rencontre, ils vont dans les magasins,
2: exactement.
1: Ils font leurs courses, ils prennent leur petit caddie, et ça veut dire hello les gars, je cherche l'amour.
0: Et ça, dans un supermarché?
1: Dans un supermarché, pourquoi pas?
0: Ouais.
1: Tu sais, il y a un peu ce truc, moi j'ai plein de potes qui me disent non mais les applis de rencontre, je trouve que ça enlève un truc, j'aimerais bien le rencontrer au coin de la rue, au supermarché, etc. Bah c'est possible du coup au supermarché, mais juste c'est un petit coup de pouce, c'est que tu prends le caddie rose et pas le caddie en métal comme tout le monde. Tu vois.
0: Que tu sois une femme, que tu sois un homme, peu importe,
1: yes,
0: caddie rose.
1: Le rose.
0: Ok.
1: Rose amour.
0: Bah pourquoi pas, pourquoi pas. Après, ouais, faire des rencontres dans un supermarché, c'est bizarre.
1: Bon, oh. après... Ça dépend dans quel rayon tu le trouves, tu vois. Si tu trouves ton mec ou ta meuf au rayon Pampers ou papier toilette, c'est un peu plus embêtant.
0: Exactement. Après, il paraît que ce que tu mets dans ton caddie, c'est très parlant. Tu vois,
1: oui.
0: c'est assez révélateur de ta personnalité, tout ça, quoi. Donc, ouais, pourquoi pas. Au final, tu vois, tu passes déjà un step. Tu connais
1: dites
0: déjà nous, la personne un peu.
1: Dites-nous sur le WhatsApp 0471 200 300 si c'est quelque chose que vous pourriez faire ou pas. Est-ce que vous testez ce genre de truc? Et puis, comme je le disais, est-ce qu'il y a une technique pour vous qui marche mieux qu'une autre? Vous nous dites ça sur le WhatsApp, c'est gratuit.
0: 0471 200 300. Pendant que vous écrivez tout ça, voici les Black Eyed Peas, Where is the Love, sorti pic 10h43, bon week-end.

0: Justin Timberlake dans un instant sur Tipeee. Ça sera pour aller jusqu'à 11h. Il y aura Gordo Zip aussi.
1: Ah, je te vois kiffer. Ah, je te vois en train de valider ce titre. Mais j'aime beaucoup aussi. C'est l'un de mes titres préférés. C'est un titre de l'été par excellence qu'on a découvert avant tout le monde sur Tipeee. Tu vois, je suis content. Ah, merci les copains.
2: Et ben voilà, il passera Loco Loco. Vous savez ce qui nous fait plaisir aussi?
0: D'accueillir Damiano dans le studio.
2: Aussi, mais pas que. On vous disait que c'est la journée internationale des chats aujourd'hui. Et vous êtes hyper nombreux à envoyer tous vos chats. Mais ils sont trop mignons. Continuez de les envoyer pour Damiano d'ailleurs qui arrive là tout de suite. 0471-200-300, c'est gratuit.
0: Oui. Damiano qui aime beaucoup les chats d'ailleurs.
1: J'adore les chats.
0: Voilà.
2: T'as des chats ou pas?
1: Alors, j'en ai pas. J'aimerais bien parce que c'est un animal ultra indépendant. Quoique, tu sais, les chats, c'est un petit peu.
2: Ça dépend quel chat. Ouais, moi, on m'avait dit ça, j'ai un chat chien. Moi, elle est pot de colle, elle me suit partout. Quand je suis pas là, elle est pas contente.
1: C'est génial, ça fait partie de son comportement, de son caractère. Enfin, moi, j'adore.
2: J'aime beaucoup. Bah, peut-être vous allez le faire changer d'avis. Peut-être qu'après tous vos messages, il ira adopter un petit chat aussi, Damiano.
1: Ah, bah, à mon avis, oui, sur le trajet retour, j'irai à l'ASPA et je vais adopter un chat.
2: Et ben voilà, 0471-200-300, c'est gratuit.
0: Dans tous les cas, Damiano, on vous le laisse

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1: Je vous accompagne là maintenant de suite avec une cascade de good music. Sam Smith arrive dans quelques instants. Ce sera juste derrière Gordo et Rainier Zonneveld avec Loco Loco sur typique. 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

0: On est là ensemble à profiter de ce samedi fin de matinée avec, dans quelques instants, du collector hein, qui est prévu. On va pouvoir retrouver les Spice Girls, ça sera avec Wannabe. Et puis juste avant ça, on va pouvoir se claquer la bise. On va pouvoir se dire bonjour.
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0: Oh bah ça c'est trop chouchou, hein. Merci aux voix off de Typique pour ce beau compliment. Bah c'est vrai, j'ai prévu de vous accompagner avec de la good music. Je suis d'ailleurs hyper emballé à l'idée de pouvoir vous permettre de passer un week-end de qualité, de pouvoir se déconnecter de la semaine peut-être de folie qu'on vient de se taper. Et puis là je suis content hein, de pouvoir vous accompagner avec plein de belles choses au programme, puisque ce qu'on va se faire ensemble c'est déjà profiter de cette belle playlist avec notamment de la nouveauté hein, qui arrive dans quelques instants sur Typique. On va également avoir du cadeau. Je vais vous parler de notre fameux coffre-fort qui contient jusqu'à 2000 euros de cadeaux et qui n'attend qu'une seule chose, c'est que vous puissiez l'ouvrir pour repartir avec tout ça. Spice Girl dans quelques instants avec Wannabe, ce sera juste derrière Zao et MC Solar avec Comme Caroline.

0: C'est typique que vous avez choisi pour démarrer cette fin de matinée, pour ouvrir peut-être votre week-end. Et franchement, honnêtement, entre nous, vous faites vachement bien. Bien, parce que dans quelques instants, Alster arrive avec Te Terre. Je vois également en préparation en playlist Calvin Harris et Clémentine Douglas. Ce sera avec Blessings.
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Lewis Capaldi ou encore Dua Lipa, c'est ce qu'on va retrouver dans quelques instants sur Typique. Mais d'abord, on va faire une mise à jour de notre playlist avec notre coup de cœur. Coup de cœur improbable et pourtant qui est bien réel, puisque cette semaine dans la playlist, on accueille une collaboration 100% belge. C'est surtout une rencontre qu'on attendait depuis un petit moment. D'un côté, on a l'une des figures incontournables de la techno belge, Amélie Lens. Et puis de l'autre, on a une voix qu'on va reconnaître directement. Attendez, je vous montre. Oui, comme ça, peut-être qu'on ne la reconnaît pas directement, mais c'est en tout cas notre angèle nationale. Les deux artistes viennent de sortir Run, leur toute première collab, un morceau qu'elles avaient d'ailleurs dévoilé en avant-première le mois dernier. C'était du côté des éoliennes, de la plaine des éoliennes, c'était à Dour, hein, plus précisément, quand Angèle avait créé la surprise en rejoignant Amélie Lens sur scène. Et ça confirme aussi le virage très électro d'Angèle, hein, qu'on avait déjà pu apercevoir ces derniers mois, après notamment What You Want avec Justice ou encore Dis-le. Run, c'est aussi le quatrième extrait de Aura, le tout premier album d'Amélie Lens qui sortira tout bientôt, hein. Il est prévu pour le 4 septembre prochain, je peux vous dire que j'ai trop hâte. Et petite particularité, c'est qu'Angèle est la seule invitée sur l'ensemble de cet album. On découvre ensemble notre coup de cœur de la semaine, voici Amélie Lens et Angèle avec Run.

0: Amélie Laine, c'est Angèle à l'instant avec Run, tout bon titre, notre coup de cœur de la semaine. C'est ce qu'on vient de se jouer la première fois que vous l'avez entendu. Donc c'était ici, sortie pique. On va continuer avec Lewis Capaldi dans quelques instants. Ce sera juste derrière Dua Lipa avec Houdini.
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Il y a du message hein, qui arrive sur le WhatsApp. C'est le cas de Megan qui me dit que c'est la course. Pour le coup, elle va terminer les derniers achats pour la rentrée scolaire. Mehdi, lui, il est en train de laver la voiture. Et puis vous aussi, hein, vous pouvez me partager votre programme du jour, qu'on soit au boulot, qu'on soit en mode ménage, ou même qu'on se prépare tout doucement à préparer le barbecue avec les copains. Bah, vous êtes les bienvenus hein, pour me partager le programme de ce samedi via le WhatsApp 0471 200 300. À venir dans quelques instants, la pépite de 50 Cent. Ce sera juste derrière Malcolm Todd avec Earrings.

0: Merci à la team d'avoir choisi Typique pour vous accompagner dans votre journée. Il y a Sika qui me dit, nous on est en route pour aller voir David Guetta à Zeebruges. Belle journée à vous, la meilleure radio qui nous accompagne tous les jours. Bah, c'est mignon tout plein ça. Il y a Alexandra également qui me dit qu'elle est en pleine prise de tête pour boucler les valises avant de partir. Je peux comprendre. Hein. En général, on se met dessus et on essaie de tirer comme ça sur les zips, sur les attaches, sur les tirettes pour tout faire rentrer. Je compatis. Et puis vous aussi, hein, venez me partager votre programme pour aujourd'hui via le WhatsApp 0471 200 300. Ça c'est ce qui arrive dans quelques instants. Ariana Grande avec son tout dernier titre. On va également se faire plaisir avec du belge. Ouais, je vous ai prévu du Damso dans la suite. Ce sera avec Sarah Say, Papa Pao. On retrouve ça d'ici quelques petites secondes.
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Teddy Bear arrive en playlist avec Chaussures Roses. Ce sera avant midi. On va également avoir Sam Sparrow avec Happiness, le remix de notre DJ résident de Magician. Et puis eux aussi sont un petit peu nos résidents. Ils prennent le contrôle de vos matinées, toujours dans la joie et dans la bonne humeur. Ah bah ouais, je parle de Mario et Vanessa du réveil de typique des vacances. C'est eux hein, qui contrôlent un petit peu votre matinée avec de la good music, de l'actu, des infos. Et puis évidemment qu'il y a du cadeau. Et ça franchement c'est quand même quelque chose hein, parce que si vous venez d'arriver sur typique pour la première fois, faut qu'on parle. Faut savoir qu'ici dans les studios on a un coffre-fort, un vrai coffre-fort. Et à l'intérieur on se dit qu'on allait glisser jusqu'à 2000 euros de cadeau. Le petit problème, évidemment, parce qu'il y en a un, sinon c'est pas drôle, c'est qu'on ne peut pas trop l'ouvrir. Ce coffre-fort, c'est vous qui allez devoir l'ouvrir en retrouvant une combinaison de 4 chiffres. C'est le principe du code secret. Et dès lundi, vous pourrez tenter d'ouvrir en fait la porte de ce fameux coffre-fort aux côtés de Vanessa et Mario. En tout cas, je vous souhaite de pouvoir rafler l'intégralité du contenu. Bon allez, quant à nous, on avance avec de la good music. Teddy Bear arrive dans quelques instants avec Chaussures Roses. Gros carton hein, ce morceau-là. Et puis là, on se régale à Sam Sparrow, Happiness, le remix de notre DJ résident de Magician. C'est ce qui arrive directement maintenant sur Typique.

0: on relance la good music là maintenant sur Typique et je peux vous assurer qu'on va passer un bon moment avec Ed Sheeran qui arrive dans quelques instants. Ce sera juste derrière Another avec Talk to You. 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À midi, on s'informe avec Esmeralda Labi. Bonjour Esmeralda.
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0: 30 millions de tonnes de CO2. Le dernier projet d'Amazon suscite bien des inquiétudes au Texas. Le groupe entend alimenter ses serveurs en construisant une immense centrale à gaz. Le site s'annonce déjà comme la plus grande infrastructure du genre aux États-Unis. Le géant de la tech affirme qu'il explore les possibilités d'ajouter de l'énergie solaire à son projet et qu'il utilisera aussi de l'eau non potable pour éviter de siphonner le réseau local. On reste aux États-Unis avec cette honte nationale, du moins pour Donald Trump, c'est sa dernière colère en date. La justice américaine a de nouveau bloqué son gigantesque chantier de salle de bal à la Maison-Blanche. Motif invoqué, le président a lancé les travaux sans l'accord du Congrès. Donald Trump affirme que son chantier n'est pas un simple projet d'embellissement ni un caprice personnel, mais une entreprise de sécurité nationale. Il compte faire appel. Et quitte à parler justice, les États-Unis ont un nouveau ministre de la Justice depuis ce matin, Todd Blanche. Il est bien connu de Donald Trump puisque c'est son ancien avocat personnel. Autre président dont on parle beaucoup aujourd'hui, c'est le nouveau chef de la Colombie. Avocat de formation, millionnaire, 48 ans, Abelardo de las Priñas, a pris ses fonctions en promettant d'affronter sans répit le narcotrafic devant plusieurs centaines de soldats en uniforme, des blindés, des hélicoptères. Ce représentant de la droite dure a promis de restaurer l'ordre et l'autorité. Chez nous, nous sommes une nouvelle fois en code jaune pour des températures maximales inférieures ou égales à 32 degrés. Code valable à partir d'aujourd'hui et jusqu'au 13 août pour l'ensemble du pays. Dimanche, la chaleur s'accentuera avec des maxima de 30-31 dans de nombreux endroits à l'intérieur du pays. Seule exception, le littoral qui repassera en code vert lundi et mardi. La chaleur et la sécheresse qui ont sans doute provoqué ce feu dans la forêt de Bon Secours, c'est à Péruet dans le Hainaut hier. 4 à 5 hectares pourraient avoir été touchés. L'incendie a démarré côté français. Il a rapidement été maîtrisé en début de soirée. 26, 29, 35, 38, 47, un joueur belge a remporté 111 millions d'euros à la loterie. C'est la deuxième fois en un peu plus d'un mois qu'un Belge remporte une somme colossale. Et quitte à parler gros sous, un ballon de la main de Dieu, ça vous dit? Le ballon avec lequel Diego Maradona a marqué lors de la victoire de l'Argentine sur l'Angleterre au Mondial 1986 sera vendu aux enchères d'ici quelques jours. Prix de départ 2,5 millions de dollars, mais la salle de vente estime que l'objet a une valeur de plus de 10 millions de dollars. Ça fait quand même cher le ballon. Allez, merci de nous suivre. Bel après-midi.
1: Merci beaucoup Esmeralda. Dans la suite, il y a Ed Sheeran qui arrive. Et Tiran, Girl We Girl, c'est prévu dans quelques instants. On va également avoir un duo qu'on adore, un duo hollandais, Another avec Talk To You. C'est ce qu'on va retrouver d'ici quelques petites secondes.
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1: Avant de pouvoir profiter de cette belle playlist, on va vite jeter un œil sur la couleur du ciel avec cet après-midi le soleil qui restera largement au rendez-vous malgré quelques nuages par endroit. On va avoir donc une belle après-midi d'été. Et puis ce soir et cette nuit, le ciel sera bien dégagé avec des températures qui seront douces. On aura entre 13 et 15 degrés. Puis pour demain dimanche, on aura encore beaucoup de soleil avec un gros coup de chaud. On pourra atteindre les 26 degrés dans la matinée avant de grimper sur les 32 degrés en cours d'après-midi. Comme promis, Etienne arrive dans quelques instants avec Galway Girl, et puis là on va mettre le son à fond, Another avec Talk To You, c'est de suite sorti.

0: me faites fondre hein, quand même. Il y a Jordan qui me dit, je voulais faire un petit message pour dire que je vous écoute tous les jours. Je voudrais passer un mot à beau papa Freddy et Jessica, ma maman, qui partent voir David Guetta à Zeebruges. Bah ça y est, je pense que le message il est passé hein.
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0: Polo et pendant la suite, Florida aussi, c'est la compile de Good Music qu'on va retrouver dans quelques instants. Et d'ailleurs, en parlant de ce mot-là, compile, ça faisait un bail hein, que je ne l'avais pas utilisé. Ça me fait d'ailleurs penser aux CD qu'on mettait là à l'époque, les CD qu'on s'amusait à graver. Je ne sais pas si vous vous en souvenez. Bref, vous l'avez compris, ici, plus besoin de gravier. La Good Music, elle est ici sur Typique. On s'apprête d'ailleurs à redémarrer tout ça dans quelques instants avec tous les artistes qu'on valide. Et puis, si jamais vous voulez en savoir plus sur nos morceaux, sur les titres qu'on vous joue sur Typique, sachez qu'on va pouvoir rentrer dans quelques instants dans les coulisses avec un accès VIP. Ce sera avec notre loup national côté playlist, comme promis. Vous l'avez compris, Polo et Pan, Florida, c'est ce que je vous ai prévu. On va également avoir Miles Smith avec Stay dans la suite.
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Qu'est-ce que j'aime bosser, qu'est-ce que j'aime mon job. Parce que vous êtes présents sur le WhatsApp 0471 200 300. Vous êtes en train de profiter de la playlist. Et puis vous me faites aussi des petits messages. Il y a Perrine qui me dit coucou dame dame, je profite du beau temps pour faire toutes les lessives, tout sèche dehors aujourd'hui. Joachim qui me dit je suis en train de nettoyer la terrasse, beaucoup moins passionnant que la playlist, mais fallait le faire, je comprends hein. C'est parfois important de pouvoir nettoyer sa terrasse. C'est pas toujours évident, ça demande des forces, ça demande aussi beaucoup de courage. Mais je suis entièrement d'accord. La playlist est là pour vous accompagner. Il y a Constance qui me dit on vient de sortir les vélos avec les enfants, petite balade en famille et glace au retour. Et puis vous aussi hein, vous pouvez me partager votre programme du jour via le WhatsApp 0471 200 300. À venir dans quelques instants Imagine Dragons, ce sera juste derrière Camille MB. Voici Rien à fêter. Putain.

Restez bien là parce que dans quelques instants, on va parler de ces morceaux qu'on adore et qui possèdent quelques secrets, des fun facts ou même des anecdotes complètement folles. Et puis côté playlist, on va être ultra bien aussi puisqu'on va retrouver Panic at the Disco, c'est prévu dans quelques instants. Avant ça, voici Kungs et Theophilus London avec Galaxy.

0: On parle de vous, on parle de vos activités sur le WhatsApp 0471 200 300. Il y a Renaud qui me dit samedi boulot pour moi, je travaille dans un magasin. Courage à tous ceux qui bossent aussi. Bah oui, force et courage à tous ceux qui sont actuellement en train de bosser là maintenant. Je vous motive, je vous accompagne avec de la good music dans quelques instants. Il y a ceci qui arrive. Ça, c'est la collab entre Robin et Zara Larsson. Talk to me Zara, c'est ce qui arrive dans quelques instants. On va également retrouver en playlist du Belge avec notre Lost Frequencies National.
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0: Les Red Hot Chili Peppers arrivent dans la suite sur Typique avec Under the Bridge. On va également retrouver Bleu Soleil et Louisa avec Soleil Bleu. Et puis on va parler de Lou, tout simplement parler de Lou. Lou qui ne vient jamais les mains vides ici en studio. Et je peux vous dire qu'on a quelques accès backstage, quelques accès VIP. C'est pas pour nous déplaire, hein.
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6: On repart direct avec la playlist pour vous accompagner dans votre après-midi à Tenter City. Shawn Mendes, c'est ce qui est prévu. Et puis là, on va retrouver Charlotte Cardin avec The Way We Touch.
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6: Il est 13h.

0: d'ici quelques instants, Relson arrive avec Boss Remix. Et en parlant de Boss, on va s'intéresser à l'homme araignée.
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0: Et on peut se poser une question, est-ce que Spider-Man est tout simplement devenu le personnage le plus puissant de l'univers Marvel au cinéma? Parce que les chiffres de Brand New Day sont complètement dingues. Pour son premier week-end, le nouveau Spider-Man avec Tom Holland a généré 928 millions de dollars dans le monde. C'est le deuxième plus gros démarrage de l'histoire du cinéma, juste derrière Avengers Endgame qui avait dépassé le milliard en 2019. Mais la différence est assez folle, hein, puisque Endgame réunissait pratiquement tout l'univers Marvel. Ici, on parle d'un film centré sur un seul super-héros, Spider-Man. Et pourtant, le public répond toujours présent. Alors, qu'est-ce qui explique un tel phénomène? C'est évidemment le personnage de Spider-Man. Hein. C'est l'un des super-héros le plus populaire au monde. Il y a également Tom Holland qui est devenu indissociable du rôle et forcément son duo avec Zendaya qui continue de passionner les fans bien au-delà des films. Et le plus impressionnant, c'est que Spider-Man n'est pas tout seul. Cet été, en face, il y a l'Odyssée, l'énorme autre blockbuster du moment signé Christopher Nolan qui continue aussi très bien de fonctionner. Bon, ça fait plaisir. En attendant, on va retrouver de la good music avec Orelsan. Boss Remix arrive juste derrière Bob Sinclair avec Love Generation.

0: Salut Sorelsan.
1: Faut que je vous raconte quelque chose sur mon couple que moi-même j'ai mis beaucoup de temps à m'avouer. Mais je pense que ça pourrait être libérateur.

0: C'est top d'avoir choisi Typique pour vous accompagner. C'est le cas de Jim qui me dit que lui, c'est bricolage dans le garage. Il est en train de réparer son vélo. D'ailleurs, qu'on soit en mode bricoleur, qu'on soit actuellement au boulot ou en train de se battre avec l'étage ménageur, j'ai prévu de vous accompagner avec de la good music dans quelques instants. On va retrouver un titre sympa, un titre solaire. Rema arrive dans quelques instants à ses côtés, c'est Selena Gomez. On va également avoir Tiesto et Ti Dolla $ign dans la suite avec The Business Part 2.
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Je suis trop content parce que je peux vous dire que dans la suite, ça va pas mal bouger. Il y a du remix qui arrive avec Elena, ce sera Mauvais Garçon. Et puis en parlant de ça, je viens de voir qu'on va également avoir du DJ, hein, puisqu'il y a Henri PFR qui arrive. Toujours dans les DJ, il y a Kevin qui me dit qu'il cherche de l'inspiration pour son set de la semaine prochaine pour l'expérience à boire. Bah vas-y mon pote, hein, inspire-toi de la playlist, tu vas voir, ça va faire du bien. Annika qui m'envoie une photo de son chat, c'est la journée du chat, elle m'a envoyé une photo de son Maine Coon. Et puis vous aussi, hein, venez me partager votre programme pour aujourd'hui. Ça se passe sur le WhatsApp de Tipeee à 0471 200 300. En plus de ça, c'est entièrement gratos.

0: Oh là là là là, mais qu'est-ce que je l'aime ce remix. Elena qui a tout compris, hein, qui nous régale avec un titre taillé pour les clubs. À l'instant, c'était Mauvais Garçon. On va continuer ensemble dans quelques instants. Il y a Earth, c'est Purple Disco Machine qui arrive. Earth, Purple Disco Machine, Wonderful Life, c'est ce qu'on va retrouver dans quelques instants. C'est le titre qui va me motiver Raph, qui est actuellement en train d'étudier pour son concours de médecine. Il écoute la radio pendant qu'il est en train d'étudier. Ben, je trouve ça bien. On va avoir donc Earth, Purple Disco Machine dans la suite. Un petit Eddie Swims aussi pour vous accompagner dans votre samedi après-midi.
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0: Avant 14h, on va retrouver Kavinsky avec Angèle et Phoenix. Ce sera Night Call et ce mood de club là, c'est sur cette envie qu'on va pouvoir clairement s'ambiancer parce qu'on a pensé à toi hein, ici sur Typique. Ouais, on a envie de faire la fiesta.
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0: Ah ben clairement, il n'y a pas que les vacances, il y a les soirées aussi durant l'été puisque ce soir on va passer en mode typique party. On va démarrer la soirée avec Caro qui vous accompagnera dès 20h avec une playlist électropop et puis à partir de 22h, c'est Alex Klimov qui prendra les commandes du plus grand club de Belgique pour vous accompagner dans la soirée. Il sera bien entouré puisqu'il y aura nos DJ résidents qui viendront prendre le contrôle des platines avec des mix exclusifs. Bref, vous l'aurez compris, hein, durant l'été, typique party, c'est 7h sur 7 et ce soir, les festivités, elles démarreront à partir de 20h, puis on enchaînera avec des mix exclusifs sur le coup de 22h. C'est dispo à n'importe quel moment, évidemment sur RTBF Ovio. Et puis, quant aux autres, ceux qui veulent en profiter en radio, eh bien, le coup d'envoi, ce sera dès 20h avec Caro pour une playlist électropop ultra efficace. Et puis ensuite, ce sera avec notre Alex Klimov national.

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8: ça on passe l'après-midi ensemble avec Samber qui arrive dans quelques instants, DJ Snake aussi. Et puis Tovelo en compagnie de Stromae, ce sera dans quelques instants avec des fleurs.
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8: Il est 14h. À 14h, on s'informe avec Esmeralda Labi. Bonjour Esmeralda.
10: C'est l'heure des infos, merci d'être là. Un pétrolier de la compagnie nationale Emirati pris pour cible dans le détroit d'Ormuz. Il n'y aurait pas de victime, mais un auteur tout désigné, du moins pour les Émirats, Téhéran. Dans un communiqué, le ministère émirati des Affaires étrangères condamne l'attaque hostile de l'Iran sur un pétrolier à l'aide d'un missile alors qu'il traversait le détroit d'Ormuz. Fin de citation. Pas plus de précision pour l'instant. La Colombie, un nouveau président, Abelardo de la Espriella, a prêté serment devant des soldats et rappelé son engagement envers la lutte contre le narcotrafic. Un discours qui plaît aux États-Unis. Visiblement, Washington annonce son intention d'accorder une aide d'$1 milliard pour les politiques économiques et de sécurité du nouveau président colombien. En France, les risques de feux de forêt à nouveau à la une de l'actualité. La Gironde est repassée en vigilance rouge ce midi, le 4e niveau sur une échelle qui en compte 5. Des pointes de chaleur avoisinant les 38 degrés sont annoncées. L'énorme incendie déclenché le 22 juillet dernier dans la région a brûlé 42 000 hectares, soit une superficie correspondant à 4 fois celle de Paris. Il a également détruit 240 maisons. Ce méga-feu le plus dévastateur depuis 1949 est considéré comme maîtrisé par les autorités, mais il reste sous étroite surveillance. La chaleur qui a tué au Japon un joueur de rugby de 26 ans originaire des îles Fidji est décédé après avoir été hospitalisé pour des symptômes correspondant à un coup de chaleur sévère après un entraînement. Voilà qui nous amène à la météo chez nous. Temps ensoleillé et un code jaune réactivé. On pourrait avoir des pics à 31 degrés par endroit. Code jaune jusqu'à mercredi. Les commémorations de la catastrophe du Bois du Cazier à Marcinelle, près de Charleroi. Les noms des 262 victimes ont été égrenés ce matin sur le site de l'ancien charbonnage. Une cérémonie pour marquer le 70e anniversaire de la tragédie. Plus

0: Plusieurs personnalités ont pris la parole, dont le président du Sénat italien, membre du parti d'extrême droite Fratelli d'Italia, comme la première ministre Giorgia Meloni. Quelques militants antifascistes sont venus protester contre la présence de responsables politiques italiens d'extrême droite. Et puis un petit mot de sport et de cyclisme pour se quitter. La Française Pauline Ferrand-Prévot, lauréate du Tour de France femme, a abandonné avant le départ de la 8e et avant-dernière étape entre Sisteron et Nice. La coureuse ne se sentait pas bien ce matin. Après consultation avec l'équipe médicale, il a été décidé qu'elle ne monterait pas sur son vélo. Voilà, c'est la fin de ce flash agréable et douce après-midi.
1: Merci beaucoup Esmeralda.
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1: La good music arrive dans quelques instants. On va retrouver Tovelo et Stromae avec des fleurs. Et puis avant ça, on va vite jeter un œil sur la couleur du ciel avec cet après-midi. Le soleil qui restera largement au rendez-vous malgré quelques nuages par endroit. Ce soir et cette nuit, le ciel sera bien dégagé avec des températures qui vont être assez douces. On va avoir entre 13 et 15 degrés. Puis pour demain, dimanche, encore beaucoup de soleil et puis surtout un gros coup de chaud. On pourra atteindre 26 degrés dans la matinée avant de grimper sur les 32 degrés durant l'après-midi. De la good music au programme pour cet après-midi, mais je pense aussi à vous, évidemment. Je vais vous parler d'un beau cadeau à gagner toute la semaine prochaine entre 16h et 20h et franchement, vous le méritez. On en parle d'ici quelques petites minutes. Avant ça, comme promis, Tovelo et Stromae avec des fleurs. C'est directement maintenant sur Typique.

0: Vos messages arrivent sur le WhatsApp de Tipeee, 0471 200 300. C'est le cas de Léonie hein, qui me dit qu'elle va partir marcher un petit peu en famille. Pas de gros programme, mais ça nous va très bien, et j'avoue. Et pourquoi pas faire un petit peu de marche avec de la good music. Oh, si, imaginez-vous dehors comme ça, en train de marcher, en train de profiter pleinement de l'air de l'extérieur, avec de la good music dans les oreilles. Bah ça tombe bien, on va retrouver dans quelques instants la jolie Taylor Swift en playlist. Tet McRae aussi arrive, ce sera avec Tit for Tat.
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suis fan, j'adore. Franchement, ce titre de Taylor Swift, il est parfait. David Guetta arrive dans quelques instants aussi avec Justin Bieber, ce sera To You. Et puis on va parler dans quelques minutes de ce que je vais pouvoir vous offrir toute la semaine prochaine. Vous allez pouvoir vivre un moment génial avec les copains, avec les collègues, avec la famille. Et croyez-moi qu'avec le temps qu'on a dehors, qui peut s'annoncer très très chaud, bah ça va vous faire énormément de bien.

J'aime bien vous accompagner avec de la good music. D'ailleurs, dans quelques instants, Pierre Demar arrive. On va également avoir du Coldplay, du Adam Porte. Et puis, il y a du message qui arrive. On parle de vous, on parle de vos activités prévues pour aujourd'hui. Et il y a Elodie qui me dit qu'elle profite que les enfants soient chez les grands-parents pour profiter de ne rien faire. Bah, pourquoi pas? Parfois, une petite pause comme ça, à ne rien faire. Bah, on se sait déjà faire quelque chose. Hein. Gauthier qui me dit je nettoie les vélos des enfants et après, on part faire un petit tour tous ensemble. Adèle qui vient de faire cette tâche ménagère. Et puis Fabrice qui est derrière le barbecue pendant que tout le monde lui demande quand est-ce qu'on mange. Je peux comprendre. En attendant, un barbecue, ça fait toujours plaisir. Et c'est vrai qu'on est peut-être tout le temps impatient de pouvoir manger. Moi, ce que j'ai prévu, eh bien, c'est de pouvoir vous régaler avec du cadeau, puisqu'on va parler dans quelques instants de ce cadeau que je vais pouvoir vous offrir toute la semaine prochaine. Un chouette petit cadeau, idéal d'ailleurs pour l'été.

0: on soit actuellement au boulot, dans la voiture ou même à la maison en train de bricoler. C'est le cas de JP d'ailleurs, hein, qui me dit qu'il est en train de peindre sa nouvelle maison pour y accueillir toute sa petite famille en septembre. Il a trop hâte. Eh bien, vous avez choisi Typique pour vous permettre de faire tout ça. Excellent choix. Vraiment excellent choix parce que dans quelques instants, on va pouvoir se mettre dans une de ces ambiances. On va être trop trop bien puisque UGEL, Ultramaté, Imael Angel arrive avec Moving to the Sun. Moving to the Sun, UGEL, c'est prévu dans quelques instants. Je vous ai également calé dans la playlist un petit Clean Bandit avec Anne-Marie et Sean Paul.
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0: D'ici quelques instants, on va retrouver en playlist Travis Scott. Il y aura également de la pépite avec Avril Lavigne. Et puis avant ça, on va parler de ce super cadeau que je vais pouvoir vous offrir toute la semaine prochaine.
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0: Bon, vous le savez, hein, durant les vacances, j'adore vous permettre de rentrer à la maison. Dès 16h, on passe du temps ensemble. On en profite pour avoir de la good music, de l'actu, de l'info. Et puis, il y aura du très, très beau cadeau à choper toute la semaine prochaine. 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Travis Scott aussi dans quelques instants pour pouvoir s'éclater si jamais on est en train de faire un barbecue en famille. Ce sera juste derrière la pépite d'Avril Lavigne. Là on va partir en karaoké, voici Girlfriend.

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1: C'est là maintenant qu'on donne tout. On profite de la good music avec Shakira, Burna Boy dans la suite. Calvin Harris aussi sera de la partie. C'est juste derrière Olivia Dean. Voici So Easy.
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1: Il est 15h.

0: vient à l'instant d'actualiser le WhatsApp et il y a Eric qui me dit qu'en ce samedi après-midi, c'était session shopping, il vient de rentrer là maintenant. Il va profiter de sa terrasse avec sa meilleure amie. Au menu, la playlist de Typique dans les oreilles, évidemment. Et ça, ça fait plaisir. Rien que ça, savoir que vous êtes en mode off, ça fait plaisir.
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0: Ah ouais, c'est vrai, la seule radio qui vous joue de la good music, elle est ici. Hein. Vous avez choisi Typique pour vous accompagner, qu'on soit en mode repos, comme je vous l'ai dit, en mode boulot ou peut-être même en mode départ pour les vacances. Bah, sachez que je suis de tout cœur avec vous et que je vais pouvoir vous accompagner comme d'hab avec de la qualité. On va vivre une après-midi parfaite ensemble. Et puis entre nous, on va pouvoir profiter dans quelques instants pour pouvoir prendre une avance colossale sur tout le monde, puisqu'on va retrouver le coup de cœur typique de la semaine. Mais avant ça, Glass Animals est en préparation. Sur mon playlist, ce sera juste derrière Shakira et Burna Boy. Voici Die Die.

0: 15h, passé de 14 minutes, vous êtes peut-être sur le trajet retour en direction de la maison comme Coraline qui me dit merci de m'accompagner sur la route pour rentrer du travail. Ben, c'est toujours un plaisir, on va faire ça avec de la good music. Là qu'on soit en train de rentrer ou même d'aller au boulot, croyez-moi, on va être ultra bien. Maggie avec À la casse, le tout remixé par le copain Thomas Hamilton, ça arrive dans quelques instants. On va également retrouver la pépite, la sublime pépite, le collector de Craig David. Ce sera avec Walking Away.
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J'aime bien cette ambiance qu'on a là ensemble, hein. Franchement, on est au top du top là en ce samedi après-midi. Dans quelques instants, on va pouvoir profiter de Gracie Abrams avec Close to You. Je vous ai également prévu du Drake. Et puis là, pour le coup, ça va être la mise à jour de la playlist. On va pouvoir retrouver notre coup de cœur de la semaine. Un coup de cœur qui sent bon les artistes belges, puisque d'un côté, on a Amélie Lenz, de l'autre, on a notre Angèle nationale. Amélie Lenz, l'une des figures incontournables de la techno belge. Et puis de l'autre côté, on a notre Angèle adorée. Les deux artistes viennent de sortir Run, leur toute première collab ensemble. C'est un morceau qu'elles avaient d'ailleurs dévoilé en avant-première le mois dernier. C'était à Dour, quand Angèle avait créé la surprise en rejoignant Amélie Lenz sur scène. Et ça confirme aussi le virage très électro d'Angèle de ces derniers mois. On s'en souvient, elle nous avait régalé avec What You Want en featuring avec Justice ou encore Dis-le. Et bien Run, en fait, c'est là maintenant qu'on va pouvoir en profiter. Run, c'est également le quatrième extrait de Aura, le tout premier album d'Amélie Lenz qui sortira bientôt. Il est prévu pour le 4 septembre prochain. En attendant, on va pouvoir mettre le coup de cœur typique à fond de l'autre côté de la radio. Voici Amélie Lenz et Angèle avec Run.

Merci à les copains pour vos nombreux messages qui arrivent sur le WhatsApp 0471 200 300. Il y a Brice qui me dit qu'il est sur la route pour rejoindre des amis aujourd'hui à l'écoute de Tipeee. On a également Tiffany qui est actuellement en train de réserver des vacances en last minute. Et puis vous, c'est quoi le programme là pour ce samedi après-midi? Allez-y, hein, venez me partager tout ça sur le WhatsApp 0471 200 300. Dans quelques instants, on va retrouver Eva avec Sur la piste. Et puis avant ça, c'est Cameron Whitecomb qui vous accompagne avec Kingdom of Fear sur Tipeee. Excellente après-midi.

0: Ah bah je suis content hein, que vous vous régalez avec la playlist. C'est le cas de Margot qui me dit qu'elle valide ce titre d'Eva. Bah ça fait plaisir. On a également Dani qui me dit début du boulot à 16h, fin du boulot à minuit. Force et courage à tous ceux qui vont bosser tard ce soir. Je vous accompagne avec de la good music. Eh ben dites donc, on gagne quelques degrés ici en Belgique. Ouais, grâce à ce titre de Tyla. Tyla, elle arrive dans quelques instants. On va également avoir la collab entre Tame Impala et Jenny avec Dracula. C'est le remix de Jenny qu'on retrouve dans quelques instants.
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0: Hop, hop, hop, on avance, on ne lâche rien, on continue ensemble avec De La Good Music. Dans quelques instants, je peux vous dire qu'on va être bien. Adèle Castillon arrive avec Impala, Thomas Hamilton sera également de la partie. On va aussi avoir un groupe italien qu'on adore avec Maneskin. Et puis on va aussi pouvoir papoter, on va pouvoir parler de ce fameux duo qui vous sort du lit avec de la joie et de la bonne humeur.
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0: Avec de la joie, de la bonne humeur, mais c'est pas tout, il y a de la good music, de l'actu, des infos, et puis évidemment, évidemment qu'il y a du cadeau. 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Quant à nous, pendant peut-être que vous êtes en train de réfléchir à toutes ces combinaisons que vous pourriez leur proposer, on va voir Thomas Hamilton, ça c'est du belge, ça arrive avec Why Do You, et puis là c'est Maneskin avec I Wanna Be Your Slave.

0: Fabien, vous êtes à l'écoute de Typique. Bienvenue en ce samedi après-midi.
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0: Il est 16h. Et à 16h, on s'informe avec Esmeralda Labille. Bonjour Esmeralda.
2: Merci de vous informer avec nous. Voici l'essentiel de l'actu. L'Ukraine ne dispose de quasiment aucune centrale thermique intacte, annonce du président Volodymyr Zelensky, annonce faite alors qu'il se trouve en visite à Belgrade, en Serbie. C'est sa première visite dans ce pays des Balkans, allié traditionnel de Moscou, depuis l'invasion russe de l'Ukraine en 2022. Sur le front des incendies en France, la Gironde est repassée en vigilance rouge pour les risques de feux de forêt, le 4e niveau sur une échelle de 5, chaleur avoisinant les 38 degrés, mais côté bonne nouvelle et insolite, un chat disparu depuis 17 ans a été retrouvé grâce aux incendies, alors qu'il secourait des animaux dans les secteurs touchés par les flammes. Des bénévoles ont découvert Mozart, un chat âgé, pucé, disparu depuis 2009. Il est en bonne santé et retrouvera bientôt sa maîtresse. Autre incendie dans la province andalouse de Huelva, dans le sud-ouest de l'Espagne. Il a déjà touché 4000 hectares, attisé par des vents changeants qui compliquent les opérations d'extinction. Et puis encore un feu près du lac de Garde, en Italie, cette fois. Plus de 200 personnes ont été évacuées, des résidents, mais aussi des dizaines de touristes qui séjournent dans des villages de vacances et qui ont été mis en sécurité. Pas d'incendie chez nous, mais un code jaune jusqu'à mercredi, avec des températures qui pourront monter jusqu'à 31 degrés par endroit. Et si vous circulez au nord comme au sud du pays, c'est le marathon de la vitesse. Aujourd'hui, vous voilà prévenu, c'est la traque au Fangio. Au Proche-Orient, le mouvement islamiste palestinien du Hamas se dit prêt à mettre en œuvre le plan de paix pour Gaza, plan soutenu par les États-Unis. Le Hamas et les autres factions ont confirmé aux médiateurs leur disposition à passer à la deuxième phase, à condition qu'Israël donne son aval et commence à appliquer l'accord. Aux États-Unis, le taux de mortalité des migrants détenus par l'ICE, la police de l'immigration, explose depuis janvier 2025. En 17 mois, au moins 17 personnes sont mortes après leur arrestation par l'ICE, soit presque autant que sur les 7 années précédentes. Le taux de mortalité est en augmentation de 140%. Une nouvelle espèce de grenouille découverte au Costa Rica, la Rana de los Nacientes, qui vit dans les plantations de café a été trouvée. Cette rainette est toutefois menacée par les pesticides diffusés dans les plantations. Elle est minuscule,

0: nocturne et verdâtre. Et puis un petit mot de sport et de football. Lionel Messi est en deuil. La star argentine a perdu son papa, décédé à l'âge de 68 ans des suites d'une longue maladie. Voilà, fin de ces infos. Belle fin d'après-midi à notre écoute.
1: Merci beaucoup, Esmeralda.
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1: On fait un tour du côté de votre météo samedi 8 août avec un soleil toujours aussi radieux cet après-midi avec quelques passages de quelques nuages mais rien de très grave puisque le thermomètre grimpe entre 25 et 28 degrés donc c'est un temps tout à fait agréable, tout à fait doux. Profitez-en.

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0: Comment est-ce que ça va tout le monde? J'espère que vous allez bien. Moi c'est Chloé, je vous accompagne c'est samedi et dimanche après-midi avec de la bonne humeur, des news et puis évidemment le meilleur de la good music. En parlant de good music, on va retrouver dans un instant Jason Derulo et DJ Goga. Ce sera avec ce titre que j'adore, Mi Chico. Ce sera derrière Zara Larsson et le titre Lush Life.

0: Je lis tous vos messages sur le WhatsApp de l'émission 0471 200 300. J'espère que vous allez bien. Il y a Sophie qui dit: hello Chloé, j'espère que tu vas bien. Bah écoute, moi aussi ça va super bien. Et je vous remercie à toutes et tous d'être là. N'hésitez pas, le WhatsApp c'est tout à fait gratuit. Allez, on continue en musique. Surf Girl, ça arrive dans un instant. Ce sera avec le titre Disco. On va également retrouver du belge.
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0: Teddy Bear. Alors là, moi, je peux vous dire, c'est un artiste que j'adore, un artiste incroyable qui passe ici sur Typique. Teddy Bear, il arrive avec Chaussures Roses.
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Bon après-midi à l'écoute de Tipeee, samedi 8 août, et on le passe ensemble ce samedi bien ensoleillé. Vous êtes à l'écoute de Tipeee et on papote sur le WhatsApp de l'émission 0471 200 300. J'avais envie de savoir quels sont vos plans, vous, pour ce week-end, pour cet après-midi. Est-ce que vous avez prévu je sais pas, un petit barbecue, une petite sortie en famille, une petite balade, peut-être un nettoyage, un gros nettoyage de votre logement? N'hésitez pas à me le dire sur le WhatsApp de l'émission 0471 200 300. En attendant vos messages, on continue avec la musique. Ce sera Lucky Again qui arrive dans la suite. On va également retrouver Lola Yang et le titre Messi. Et avant ça, voici Nelly Furtado avec Man Eater.

0: On passe le week-end ensemble sur Typique. Et quel week-end !
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0: Un beau week-end ensoleillé comme on aime, avec des températures douces. Vous savez, quand il n'y a pas la canicule, et là, c'est le vrai été belge. Le vrai été belge, c'est plus ou moins 26, 27 degrés. Là, c'est agréable. Là, on peut sortir. Là, on peut respirer. Et donc, je vous demandais, qu'aviez-vous de prévu aujourd'hui pour profiter de cet après-midi ensoleillé, entre autres? Eh bien, il y a Karine qui me dit, nous avons fait 200 km pour rendre visite à notre fille qui habite Malmedy. C'est Karine qui a écrit ça. C'est incroyable. C'est trop choupi. J'espère qu'elle écoute ça et que vous écoutez ça ensemble, et on vous fait de gros bisous. Et vous savez quoi? L'amour n'a pas de frontières. Liv, elle dit « Hello, pour ma part, petit concert entre amis ». Eh bien, vous avez bien raison, ça donne envie tout ça. Profitez bien, on n'est que samedi, il reste encore tout un week-end, donc profitez bien et restez bien à l'écoute de Typique, puisqu'on va continuer avec le meilleur de la good music. Dans un instant, ce sera magnétique. Et puis là, voici Jour Meilleur avec Orelsan.

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0: un bon Lady Gaga, ça fait toujours plaisir. C'est dans votre playlist typique. Dans un instant, on va retrouver le titre Edge of Desire. Un titre bien estival qui va vous mettre de bonne humeur. Ouvrez les fenêtres et levez le son. Ça arrive juste après ça. Ne bougez pas.
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0: 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En musique, tout à l'heure, on va écouter Runny Rap. Et là, voici Major Lazer et DJ Snake sur le titre Lean On.

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1: Bonjour tout le monde, j'espère que vous allez bien. Dans la suite de votre playlist après-midi, on va écouter Clara Luciani. Harry Styles sera également de la partie avec le titre American Girls. Il est 17h.

suite de la playlist typique, un artiste que bon nombre d'entre vous adorent. Vous adorez même son style vestimentaire. Il s'agit de Eminem. Alors pourquoi je vous parle de son style vestimentaire? Eh bien c'est tout simplement parce que Eminem a décidé de mettre aux enchères 117 paires de sneakers issues de sa collection personnelle, donc 117 paires de baskets qu'il a portées. Et attention, toutes ces paires de baskets, elles sont toutes dédicacées par le rappeur. Parmi les pièces les plus rares, il y a des Air Jordan 4, il y a des Air Jordan Slim Shady qui ont été portées par Eminem lors de la prestation au Super Bowl en 2022. Vous vous doutez bien que c'est vachement cher, hein. Il y en a certaines qui sont mises au prix de 8 000 $ et puis ça peut dépasser les 25 000 $, donc c'est juste incroyable. On retrouve aussi dans la collection des Nike Air Max 90 portés par Eminem lors de son passage au Soundstorm Festival en 2024. Mais surtout, quelque chose qui est très important, c'est que évidemment qu'il ne va pas juste renflouer les poches, il va reverser 100% des bénéfices de la vente à la Marshall Mathers Foundation, une fondation qui vient en aide aux jeunes défavorisés ou à risque à Détroit et dans les environs. Donc ce qui est une belle action et qui peut parler aux fans d'Eminem. Alors est-ce que vous êtes prêts à mettre cette somme ou pas dans les paires de baskets d'Eminem? Renseignez-vous, vous allez pouvoir sortir le portefeuille et peut-être partir avec l'une des 117 paires. Les enchères sont déjà ouvertes et se termineront le 25 août. On écoute tout de suite Eminem avec le titre Without.

0: 17h14, vous êtes à l'écoute de Typique. On continue en musique. Un titre que vous aimez beaucoup, Show Me Love, arrive dans un instant. C'est signé Wiz DMC. Et on va également retrouver Leave It All. Le titre de notre DJ belge Lost Frequencies, ça arrive juste après ça, ne bougez pas.
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On fait de la radio ensemble sur le WhatsApp de Typique, puisque vous êtes nombreux et nombreuses à être présents, à envoyer des petits messages, à réagir à l'émission. Et c'est le cas de... on n'a pas le nom, on n'a pas le petit nom. On a le petit F, donc on va dire Madame F, qui dit bonjour, juste pour faire une petite dédicace à mon mari Nicolas Dupire, qui vous écoute toujours, et moi aussi. Merci pour la bonne musique et bon week-end. Bah, écoute, bon week-end à toi aussi. Le message est bien passé. Petite dédicace à Nicolas. Merci beaucoup d'être à l'écoute de Typique depuis Valenciennes apparemment, donc ça c'est vraiment top. Et si vous aussi vous avez un petit message à faire passer, n'hésitez pas, ça se passe sur le WhatsApp de l'émission 0471 200 300. En attendant vos petits messages, on va continuer en musique avec Justin Timberlake dans un instant, et puis là voici Bella Kay avec I Love It, I Love It, I Love It.

0: écoute Typique, la radio avec la good music, avec la good vibe, avec aussi beaucoup d'amour, vous allez comprendre. Beaucoup d'amour, pourquoi? Parce que tout simplement, je vous ai demandé il y a quelques instants si vous aviez un message à faire passer à l'un de vos proches et que j'allais le lire pour vous, ici à l'antenne, devant des milliers de personnes qui écoutent, et c'est ce que vous avez fait sur le WhatsApp de l'émission 0471 200 300. On a eu un petit message. Hello l'équipe, pouvez-vous passer le message suivant? Un grand merci pour ce barbecue sous cette belle journée ensoleillée à ma mère et mon beau-père, Denis et Joël, avec mes deux filles, Emilia et Deva, et ma chérie Mariam, et qu'on les aime fort. Et ben j'espère que le message est passé, que vous êtes à l'écoute de Typique pendant votre barbecue. Plein, plein, plein d'amour. Je vois que tu es bien entouré, et ça, c'est le plus important. Profitez bien et restez bien près de vos proches. Deuxième message, ça s'est signé Louise, un message pour sa maman qui dit: un petit message pour ma maman Catherine. Merci d'être toujours là, dans les bons comme dans les mauvais moments. Je ne te le dis peut-être pas assez, mais tu comptes énormément pour moi. Je t'aime. Qu'est-ce que c'est mignon, et qu'est-ce que j'aime faire passer ce genre de message, parce que c'est vrai que parfois, on ne dit pas assez souvent je t'aime aux personnes qu'on aime. Alors faites-le, n'hésitez pas, il n'y a pas d'ego, il n'y a pas de peur à avoir. Dites aux personnes que vous aimez, que vous les aimez. Je vous envoie le défi, vous le faites, et puis vous m'envoyez un petit message sur le WhatsApp de l'émission pour me dire que c'est fait, ok? 0471 200 300, n'hésitez pas. On continue en musique avec les BTS dans un instant, avec le titre Swim, le groupe qui arrive, et puis la Slater et le titre Dance.
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0: Vous venez d'écouter dans la playlist de Typique ce groupe hyper connu sud-coréen BTS avec le titre Swim. On continue en beauté avec The Weeknd. The Weeknd arrive avec I Feel It Coming. Mossima sera également de la partie. Mossiman, pardon, avec le titre Skip the Use. Ce sera juste après ça.
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0: 17h et 53 minutes, vous êtes à l'écoute de Typique. Bienvenue.
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0: Et sur Typique, on fait de la radio, on discute ensemble et on fait aussi plein d'autres choses, notamment des podcasts. Un podcast qui est vraiment, vraiment top, dont j'avais envie de vous parler aujourd'hui. 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On retrouve peut-être Macré dans un instant avec Greedy. Et puis là, voici Zao avec Comme Caroline en featuring avec MC Solar.

0: week-end à l'écoute de Typique. Hello tout le monde, moi c'est Chloé, je vous accompagne tout cet après-midi, 16h, 20h sur Typique avec le meilleur de la Good Music. Dans un instant, on va retrouver Henri PFR. Radio, TV, digital. Il est 18h.
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0: 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Et juste derrière Henri PFR, on va retrouver Snoop Dogg avec le titre Young, Wild and Free en featuring avec Wiz Khalifa pour bien nous faire danser. Juste avant ça, je vous fais un petit point côté météo avec un soleil toujours aussi radieux. Il est 18h, bah oui, c'est la soirée, mais le soleil est bien toujours là avec des températures plutôt avoisinant les 25 degrés avec une soirée qui invitera à s'attarder en plein air avec un ciel dégagé. Et puis plus tard dans la soirée, des températures comprises entre 14 et 17 degrés. Allez,

0: de mieux que Young, Wild and Free pour débuter cette soirée d'été.
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0: Et cette belle soirée d'été, on va la passer ensemble. Moi, c'est Chloé, je vous accompagne ce week-end sur votre fin d'après-midi avec de la bonne humeur et le meilleur de la good music. Ça me fait trop plaisir d'être là. Dans un instant, on va retrouver Topic et Blackpink sera également là avec le titre Jump et puis ceci. Sorry Papi, ça arrive dans un instant sur Typique.

0: Camille, puisque on va continuer en musique. Et oui. Vous pensez que ça va plaire à papy, ça? La La La arrive dans un instant, ce sera derrière Alex Warren. Avec ce titre qu'on a envie de chanter à tue-tête dans la voiture, c'est Fever Dream qui arrive dans un instant, ne bougez pas.
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18h23, merci beaucoup d'être à l'écoute de Typique. Alors aujourd'hui, nous sommes le samedi 8 août. Alors qu'est-ce qui se passe le 8 août? Vous ne le savez certainement pas, mais c'est la journée mondiale du chat. C'est la journée mondiale du meilleur animal au monde. Parce que oui, moi je suis team chat. Il y a souvent team chien, team chat. Bon, et plus largement, évidemment, il y a plein d'autres animaux de compagnie qui sont super. Mais le débat, c'est souvent chien-chat. Dans tous les cas, moi je suis team chat. Et je vous avoue que j'ai un petit chat qui fait partie de ma famille, qui s'appelle Mayo. Oui, oui, oui, Mayo. Puisque à la base, on pensait que c'était une femelle quand on l'a adoptée. On l'a appelée Maya. Et puis après, la vétérinaire nous a dit ah, non, non, non, ce n'est pas une femelle. Donc vous allez l'appeler comment? Eh bien, vous savez quoi, Mayo. Donc voilà. Si vous avez un chat qui s'appelle Ketchup, ça peut être très rigolo. Enfin bref, j'espère que vous avez pensé à vos chats aujourd'hui, que vous leur avez donné encore plus de bisous que d'habitude, encore plus de bonbons que d'habitude. Et n'hésitez pas à m'envoyer une petite photo de votre petit chat sur le WhatsApp de l'émission 04 71 200 300. Je serai super contente de voir ça. On continue en musique sur la playlist de Typique avec Justin Bieber. Dans un instant, ce sera avec le titre Holly. Et puis là, voici Calumny et Ocean Drive sur le titre Some People.

0: Vous venez d'écouter sur Typique Beyoncé avec Crazy in Love. Et je sais que vous êtes crazy in love avec vos petits chats, j'en ai la preuve.
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0: Aujourd'hui, samedi 8 août, ça y est, c'est la journée mondiale des chats. Les chats qui sont nos petits bébés, nos petits compagnons à quatre pattes et qui font partie de la famille. Et donc, vous êtes nombreux à m'avoir envoyé des petites photos sur le WhatsApp de Typique 0471 200 300. Alors là, il y a une photo qui me fait craquer. Je ne comprends même pas comment c'est possible. En gros, c'est Victor qui m'envoie une photo de lui en train de conduire avec son chat sur les genoux. Alors, tu vas me dire comment tu fais pour que ton chat reste bien tranquille sur tes genoux, parce que je peux te dire que le mien, si je le mets pas dans une cage, parce que quand je le prends chez le vétérinaire par exemple, si je ne le mets pas dans une cage, ça ne fonctionne pas. C'était peut-être un petit peu dangereux, mais elle a l'air d'être assez bien. Elle, oui, elle a l'air d'être assez bien, en tout cas sur tes genoux. C'est assez mignon. En plus, ce chat est adorable. On a également Linda qui nous envoie des photos de Sissi et Starkey, qui sont adorables, avec les longs poils, les yeux orange comme ça. Mais qu'est-ce qu'ils sont beaux, vos petits chats. Il y a encore Laure ou encore Laurent qui envoie des photos. Dans tous les cas, ce qui est incroyable, c'est de pouvoir adopter un animal et surtout de l'aimer à la folie. Peut-être que c'est l'occasion pour moi aussi de vous rappeler qu'il ne faut surtout pas abandonner un animal. L'animal, il fait partie de votre famille. Si vous l'avez adopté, c'est pour le chérir, pour l'aimer et puis pour subvenir à ses besoins. Donc n'oubliez pas ça. Dans tous les cas, on continue avec plein d'amour, plein de good music dans la suite avec le titre Beautiful Things de Benson Boone. Kygo, il sera également de la partie. Et puis là, voici Camille Yembe et le titre Rien à fêter. Putain.

0: Belle soirée à l'écoute de Typique. Marguerite arrive dans un instant avec le titre Belle Vie. Marguerite que vous allez retrouver en Belgique au Solidarité, ça se passe du 4 au 6 septembre 2026. Elle sera aux côtés de Louane, Superbus, Skip the Use, Faithless, Mickey ou encore Bleu Soleil. Rendez-vous du 4 au 6 septembre pour les Solidarités. Et juste avant Marguerite, on va retrouver Avicii avec le titre Levels.
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0: Belle vie avec Marguerite. Marguerite, que vous allez retrouver aux Solidarités du 4 au 6 septembre 2026.
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0: En parlant festival, eh bien, il y a les Solidarités, oui, qui arrivent en septembre, mais pas que, puisque juste avant, on retrouve Puckle Pop du 20 au 23 août 2026, avec comme artistes Purple Disco Machine, Loose and the Yakuza, Becky Hill, Major Lazer et plein d'autres. 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Dans un instant, on retrouve Nelly avec Hot in Here, et puis là voici Billie Eilish et le titre Birds of a Feather.

et je vous accompagne pour votre apéro peut-être ce samedi soir. Merci beaucoup d'être là. Ne bougez surtout pas. Radio TV. Il est 19h.

0: 19h10, vous êtes à l'écoute de Typique.
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0: J'espère que vous allez toutes et tous bien. Je suis vraiment ravie d'être avec vous cet après-midi, cette fin d'après-midi et ce début de soirée, on peut le dire, vu qu'on est ensemble depuis 16h. Et ce, jusqu'à 20h. Et demain, ce sera la même chose, rebelote, pour notre plus grand plaisir. N'hésitez pas d'ailleurs à m'envoyer un petit message si vous avez envie d'interagir avec l'émission. Ça se passe sur le WhatsApp de l'émission 0471 200 300. On papote d'un peu de tout. Vous pouvez faire passer des petits messages. Vous pouvez même proposer une musique que vous avez envie d'entendre. N'hésitez pas. En parlant musique, eh bien on va écouter The Chainsmokers dans un instant. Ce sera avec le titre Paris. Malcolm Todd sera également là. From you. Voilà le programme. Et juste avant ça, voici Stromae en featuring avec Defleur sur le titre Tove Lo.

Vous écoutez Typique en ce samedi soir et ça y est, c'est le moment, c'est l'instant de vous présenter notre coup de cœur de la semaine, un coup de cœur belge. Incroyable ce titre signé Amélie Lenz et Angèle, deux stars iconiques qui font la paire. Et là, ça nous donne un résultat juste incroyable. Deux artistes belges qu'on n'attendait pas forcément ensemble, qui viennent de créer une collaboration assez dingue. Elles avaient déjà créé la surprise le mois dernier au Festival de Dour avec une apparition surprise d'Angèle pendant le set d'Amélie Lenz. Et elles avaient alors joué une première version live de ce morceau qui s'appelle Run. Et aujourd'hui, il est enfin disponible officiellement. Avec ce titre, Angèle, elle confirme aussi son envie d'explorer encore davantage les sonorités électroniques, mais c'est aussi après son duo Justice et son titre Dis-moi. Et ce morceau, il est loin d'être anodin pour notre Amélie Lenz, puisque c'est le quatrième extrait de son tout premier album Aura, qui sortira le 4 septembre. Et Angèle, elle est d'ailleurs la seule invitée sur l'ensemble de cet album. Donc c'est pour dire. Bref, deux Belges, de la techno. Une voix qu'on reconnaît entre mille, c'est notre coup de cœur de la semaine. Et c'est tout de suite sur Typique, Amélie Lenz et Angèle avec Run.

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19h31, merci beaucoup d'être à l'écoute de Typique. Dans un instant, on va retrouver Ariana Grande, le titre « Hey, did I made you love me ?» Musty sera également là. Musty, l'artiste belge qui nous a représenté à l'Eurovision il y a de ça 2 ans, je pense, avec ce titre « Before the party is over ». Ce sera derrière Mickey avec « Ça pique un peu quand même ».

Bon samedi à l'écoute de Typique. Merci à toutes et tous d'être là. On fait de la radio ensemble, je vous le rappelle. Et là, on va vraiment faire de la radio ensemble. Vous allez même prendre le contrôle ici de la playlist de Typique, puisque c'est le moment que vous me proposiez un titre que vous voulez retrouver dans les prochaines minutes ici sur Typique. N'hésitez pas, vous me dites tout ce que vous voulez. Ça se passe sur le WhatsApp de l'émission 0471 200 300. Je vérifie tout ça et l'un de vous aura son titre qui va passer dans les prochaines minutes. En attendant vos messages, Addison Rae arrive dans la suite et Akon, voici Lonely.

commande de la playlist de Tipeee il y a quelques instants. Je vous demandais de me proposer des titres que vous aviez envie d'écouter. Eh bien, il y a Sophie qui nous propose du lourd, du très très lourd. Un titre des années 2000 que vous allez reconnaître, j'en suis certaine. Mais quelle bonne idée, Britney Spears avec Toxic. C'est ce qui arrive dans la suite, ce sera derrière Temper City. Et le titre Self-Aware.

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19h57, ça a été un réel plaisir pour moi de vous accompagner cet après-midi. Caro arrive dans, littéralement dans moins de 3 minutes pour vous accompagner et poursuivre la soirée avec vous. Quant à moi, je vous retrouve dès demain, 16h-20h sur Tipeee.

fait la fête ensemble avec toujours cette playlist qui va nous régaler. Alors déjà que vous êtes contents la semaine, le week-end, on est encore sur un autre délire. Donc franchement, montez le son, mettez-vous à l'aise, installez-vous, parce que là on est ensemble jusqu'à 22h et ça va être très très cool. Pour commencer justement, je vous ai prévu Marshmello, Another Drink. Il y aura également Disco Line et Tinashe avec No Broke Boys. Le WhatsApp est ouvert, bien sûr, vous pouvez venir papoter avec moi au 0471 200 300. Belle soirée sans typique.

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1: Vous savez, hein, dans la vie, il y a les vrais talents, chanter, cuisiner, parler 5 langues, et puis il y a les talents complètement inutiles, mais dont on est quand même fiers. Hein. Par exemple, il y a ceux qui reconnaissent une chanson en 2 secondes, ceux qui savent plier un drap, ceux qui retiennent toutes les plaques d'immatriculation qui croisent, ou encore ceux qui savent imiter une mouette, ou je sais pas, un chat, une chèvre, n'importe quoi. Eh bien, moi j'ai envie de connaître votre talent complètement inutile, celui qui ne vous servira probablement jamais dans la vie, mais que vous maîtrisez quand même. Peut-être que j'en ai un, je vous partagerai après. 0471 200 300, faites-moi rêver. Et en attendant de lire tous vos messages ou vos vocaux, je vous propose Joël Corry, Jack Jones et Teddy Swims dans la suite.

faut que je vous raconte quelque chose sur mon couple que moi-même j'ai mis beaucoup de temps à m'avouer. Mais je pense que ça pourrait être libérateur.

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2: On parle des talents totalement inutiles qu'on a, qui nous serviront peut-être probablement jamais, mais qu'on adore quand même avoir. Et vous avez été nombreux à me partager tout ça. On a Julie qui m'a dit, moi je reconnais les acteurs juste avec leur voix, même dans un dessin animé. C'est insupportable pour les gens qui regardent un film avec moi. Mais attends, mais Julie, tu sais que j'ai la même chose. J'ai tout le temps ça et c'est insupportable. Je sais reconnaître aussi quand il y a un changement de voix d'actrice, tout. Je ne peux pas louper ça. Et effectivement, moi aussi, je reconnais tout le temps et ça me gâche le film, même pour moi, hein. Tu dis pour les autres, mais ça se trouve pour toi-même aussi, c'est chiant. Moi, je trouve ça très très chiant en tout cas. Il y a Maxime, moi je trouve ça très cool, qui m'a dit « Je peux deviner l'heure à 5 minutes près sans regarder mon téléphone, ça ne me sert à rien, mais je suis étonnamment précis. » Mais c'est pas mal, hein. Moi tu peux me donner l'heure que tu veux, j'arriverai toujours en retard et j'ai toujours eu du mal avec l'heure. Et on termine avec Thomas qui nous dit « Je fais tourner mes clés sur un toit pendant des heures sans les faire tomber. Niveau zéro en utilité. » Ben moi je trouve ça cool quand même. En fait pour moi oui, ok, c'est pas utile, mais en vrai c'est quand même stylé. Ben merci pour vos messages, vous en avez d'autres. 0 400 71 200 300. Moi franchement, des talents qui n'ont pas d'utilité, c'est que ben je sais pas s'il n'y a pas d'utilité, mais par exemple les chansons, je peux les connaître par cœur. Quand j'entends des voix d'actrices, pardon, ou d'acteurs aussi, je peux les connaître par cœur. Ouais, les pubs, les génériques aussi, c'est hyper facile pour moi. Je pense que c'est un peu ma mémoire, mais vraiment faire des cris d'animaux ou faire des trucs... En fait, si, vous savez quoi? Vous savez ce que je sais faire? Mais c'est très drôle. Je vais pas le faire, évidemment, à l'antenne. Mais peu de gens le savent. Je sais trop faire le cri des Bee Gees quand ils chantent. Voilà, c'est tout. Allez, je vous laisse avec Taylor Swift et Z, avec Clarity. Bonne soirée sur Typique.

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1: Belle soirée, vous êtes en Typique, merci d'être là, c'est samedi soir. Ce soir, on fait la fête ensemble avec toujours cette playlist qui va nous régaler. Alors déjà que vous êtes contents la semaine, le week-end, on est encore sur un autre délire. Donc franchement, montez le son, mettez-vous à l'aise, installez-vous. Parce que là, on est ensemble jusqu'à 22h et ça va être très très cool. Pour commencer justement, je vous ai prévu Marshmello, Another Drink. Il y aura également Disco Line et Tinashe avec No Broke Boys. Le WhatsApp est ouvert, bien sûr, vous pouvez venir papoter avec moi au 0471 200 300. Belle soirée sortie.

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1: Allez, on continue avec Elena qui donne une nouvelle vie à l'un de ses morceaux préférés et des morceaux préférés de ses fans. Après le succès de Mauvais Garçon, elle a dévoilé désormais une version remix plus rythmée, plus taillée pour l'été et qui garde toute l'émotion de l'original mais avec une énergie un peu plus électro. Vous allez voir, c'est très très sympa. Elena, Mauvais Garçon version remixée. On aura également les Swedish House Mafia.

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En attendant, on écoute Clonie et Prospa avec Good Girl. 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

Bon samedi soir, vous êtes sur Typique et on continue de s'ambiancer ensemble avec cette playlist de pépites. On a du Ray, David Guetta, Abayton, Alan Walker, Ava Max. Ça va envoyer du lourd dans les minutes là. Belle soirée, vous êtes sur Typique.

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1: Allez, si vous êtes chaud, on continue de faire la fête ensemble sur Typique. J'espère que vous allez bien. J'espère que votre samedi soir se déroule bien. Je sais pas ce que vous faites en ce moment. Peut-être que vous vous préparez pour sortir. Peut-être que vous êtes en soirée chez vous. Hein, vous êtes posé à la maison. Pourquoi pas? Tout est OK. N'hésitez pas à me raconter un petit peu votre programme. 0471-200-300. Je dis ça avec grand plaisir. Et côté musique, on continue d'envoyer du lourd parce qu'on va avoir Medusa de Weeknd. On aura également Paul Kalkbrenner avec Time to Dance. Montez le son, un conseil, vraiment, amusez-vous.

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2: Je vois du Zara Larsson dans la suite de la playlist et franchement ça fait trop plaisir. Zara Larsson qui est clairement en pleine renaissance. Ces derniers mois, elle a enchaîné les succès avec son album Midnight Sun, porté par un énorme regain de popularité parce que si vous ne le saviez pas, Zara Larsson ça fait des années qu'elle essaye de percer, c'était très très compliqué et là c'est vraiment son era, c'est son moment et c'est surtout grâce à son titre Symphony qui a percé sur les réseaux sociaux, donc c'est très très cool. Elle a également fait sensation à Lollapalooza à Chicago où elle a joué devant un énorme public et puis elle ne compte pas s'arrêter là parce que sur TikTok elle a confié qu'elle espérait annoncer un nouvel album l'an prochain avant de partir pour une nouvelle tournée dans les stades. Moi franchement c'est Zara Larsson, elle fait une date, je peux vous le dire, si vous me cherchez, je serai en plein concert de Zara Larsson. Allez, on l'écoute justement avec Midnight Sun. Et puis avant, ce sera Alex Germise.

On va avoir du Los Frequencies sur Tipeee. 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
1: Bon samedi soir, vous êtes sur Typique. Dans la suite, deux artistes belges réunis sur un même morceau. C'est Romeo Elvis et Oscar and the Wolf qui nous offrent Bon Sens, un titre entre rap, pop, électro, à l'image de leur univers finalement. Et on continue avec un autre duo qui a marqué la scène électro mondiale, Empire of the Sun, bien sûr, avec Alive. J'espère que vous passez une belle soirée, j'espère que vous êtes très très contents et que tout va bien pour vous.

Allez, merci beaucoup d'avoir été là avec moi pendant toute la soirée. Je vous propose de rester là. Ne bougez pas. Moi, je pars, peut-être. Hein, peut-être que je rentre chez moi. Mais vous, la playlist continue. Vous continuez de vous ambiancer. Ce truc-là, je vous ai calé un Robin avec Dancing on My Own. Donc, vous allez pouvoir bien, bien profiter. On se retrouve demain à 20h, comme d'habitude, pour clôturer le week-end. Et puis, le réveil de Typique, c'est aussi demain matin avec Vanessa et Barrio. Allez, à demain soir. Bisous, bisous.

0: Virginia Goodfellas pour ce meilleur du Global Groove et Shake Your Booty Booty Baby. Comme tous les samedis pour démarrer Topic Party de 22h à 23h et durant l'été aussi le dimanche de 22h à minuit. Merci Junior et à demain évidemment. À 23h on va retrouver Arbe K dans Topic Party.
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0: On le retrouve deux fois par mois en exclusivité avec tous ses mix ainsi que d'autres mix de DJ résidents ou non de Tepec Party via l'application RTBF OVIO. Merci Al Bucquet. À minuit, je vous propose de la découverte.
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0: Et oui, Tepec et Tepec Party, c'est la chaîne des découvertes. Avec ce soir, Volcoder, le DJ producteur brésilien qui a sorti son EP My House sur Heart Creations, le label de Jimmy Jones avec Lee Foss, EP qu'il a fait avec la collab notamment du duo brésilien Vintage Culture, James Hype et

J'espère que votre soirée se passe pour lui, mais vous écoutez Epic Party. What else? Avec ce soir, de minuit à 1h du mat, de la découverte. Et oui, de la découverte avec le DJ producteur brésilien Volcan.

0: C'était la découverte de la soirée d'Antepec Party, le DJ producteur brésilien Volcoder qui a sorti son EP My House Your Heart Creations, le label de Jimmy Jones avec Lee Foss, EP qu'il a fait avec la collab de Vintage Culture, James Hype et Anima. Et Volcoder a un été très chargé avec notamment à Ibiza, des sets à l'Universe, le Pacha ou à Ibiza. Obrigado, bonne noite, Volcoder, et à très bientôt. Et dès 1h du mat, ce sera Martin São Pedro dans Tepec Party.
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0: Le voici, notre Martin, Martin São Pedro, DJ résident en exclusivité mensuelle dans Typique Party. Et vous n'oubliez pas, évidemment, son premier album Beyond Borders, qui rencontre très très bien son public et est toujours disponible sur les meilleures plateformes. Donc, get ready for Organic House and Organic Techno. Voici Martin São Pedro.

Le meilleur de la musique électronique, vous l'avez tous les vendredis et tous les samedis de 22h à 2h du mat et durant l'été, le dimanche de 22h à minuit avec du shaker, bolé bolé. Mais là, pour l'heure de 1h à 2h,

applauso.

Merci Martin Sao Pedro, DJ résident mensuel en exclusivité dans Tupac Party avec cette délicatesse organique, que ce soit en house ou en techno. Son album, premier album à Beyond Borders, qu'il était venu présenter dans Tupac Party, rencontre évidemment son public, est toujours disponible sur les meilleures plateformes et il sera Martin Sao Pedro au Dust Festival près de Namur le samedi 29. Là, il est temps pour moi de vous saluer, de vous souhaiter tout le meilleur et on se retrouve tout à l'heure dimanche. Et oui, durant l'été, on se retrouve également le dimanche de 22h à minuit pour du Shaker Booty Booty Baby. D'ici là, all the best to you, bonne soirée, bonne nuit, whatever you do. Ciao, ciao.